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1: Monsieur Valbec, venez avec moi, s'il vous plaît.

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0: Et pour aujourd'hui.
1: Tous les jours. 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

0: En vacances en Écosse, il y a quelques années, j'ai croisé la tombe d'un soldat mort dans je ne sais plus quel gros conflit. Le gamin était mort à 18 ans. Enfin, pas tout à fait. Ses parents avaient tenu à rajouter « et demi » sur sa tombe. 18 ans et demi. J'avais trouvé qu'il n'y avait rien de plus tragique que cette insistance dérisoire sur ces quelques mois d'existence en rab. Parmi des millions de morts, des gens avaient aimé un garçon. Est-ce que toi aussi, auditeur, auditrice, ça te fait quelque chose de savoir que derrière la grande histoire, il y avait un individu, un vrai? Bienvenue alors dans la chronique des négligés de l'histoire. Je m'appelle Aliénor Poitevin, je suis doctorante sur l'histoire de la presse, et avec Pascal Fichon, Lucie Boudon et Faustin Ginella à la voix, ensemble nous allons chercher les petites preuves discrètes et triviales de l'existence d'individus qui n'existent plus dans les mémoires. Chers auditeurs, chères auditrices, avez-vous déjà lu Colette ? J'ai une immense tendresse pour cette merveilleuse autrice qui rend avec tant d'intelligence son amour de la nature. Je me souviens en particulier de Dialogues de bêtes qui imaginent des discussions animées entre chiens et chats. Eh bien, figurez-vous que, en faisant mes petites recherches dans les archives de presse de la Belle Époque, j'ai découvert Colette sous un tout autre jour. Aujourd'hui canonisée, elle a l'air sage, on l'étudie au bac. Mais Colette, c'est une rebelle qui a choqué le tout Paris. Et c'est une amoureuse, aussi, d'hommes et de femmes. Ses histoires avec ces dernières, l'histoire les a oubliées. Revenons, si vous le voulez bien, sur cette grande dame. Colette, de son vrai prénom Sidonie, naît dans Lyon en 1873. Petite fille d'une famille d'origine martiniquaise, ça, personne ne nous l'apprend à l'école, hein. Son père est capitaine des Zouaves. Elle grandit heureuse, auprès d'une féministe et athée convaincue, sa mère, qui ne va à la messe que pour y imposer son chien et qui, plutôt que d'y lire son missel, parcourt les pièces de Corneille. Elle écrit dans Sido.
1: Ma mère n'aimait pas beaucoup les enfants, elle aimait son enfant.
0: À 20 ans, cette petite campagnarde épouse pourtant un Parisien, et célèbre de surcroît. Willy, Henri Gauthier Villard de son vrai nom, est un célèbre écrivain donc de la Belle Époque. Il rencontre la jeune fille alors qu'il rend visite à la nourrice d'un des nombreux enfants illégitimes qu'il a eu à Paris et qu'il place à la campagne. Bon, on découvrira plus tard que Willy est un sacré salopard. D'abord, parce qu'il exerce une certaine emprise sur la jeune fille. Bien plus tard, Colette racontera leur mariage sous la forme d'une fiction en série, Annie.
1: Je ne sais rien qu'obéir. Il m'a appris cela et je m'en acquitte comme de la seule tâche de mon existence, avec assiduité, avec joie. Mon cou, flexible, mes bras pendants, ma taille un peu trop mince et qui plie, jusqu'à mes paupières qui tombent facilement et disent oui, jusqu'à mon teint de petite esclave, me prédestinait à obéir. Alain me nomme souvent ainsi, petite esclave. Il dit cela sans méchanceté, bien sûr, avec seulement un léger mépris pour ma race brune. Il est si blanc.
0: Mais surtout, l'auteur pique le travail de Colette, qui sert de prête-plume et écrit des romans qu'il signe de son nom. Heureusement, Colette s'émancipe. Au bout de quelques années à Paris, elle demande le divorce et commence à publier sous son propre nom. Et puis, surtout, elle commence à faire scandale dans le Paris mondain. Se coupant les cheveux à la garçonne, rarissime en 1902, elle se met à fréquenter des femmes, comme Madeleine Deslandes.
1: Que je vois le soir, quand l'ombre a rendu impénétrables les futaies de la rue Christophe-Colomb, car je suis sa relation inavouable.
0: Et puis, Colette rentre au Music Hall. Vous le saviez, vous ? Colette est la première mime féminine. Et elle se produit au Moulin Rouge ou encore au Bataclan. De là, elle enchaîne les jobs de théâtre. Et les femmes aussi. Mais sa plus grande relation de cette période amoureuse et artistique, c'est avec Mathilde de Morny, dite Missy. Missy était probablement, sans faire d'anachronisme, peut-être, un homme trans. Elle ou il portait l'habit d'un homme, se faisait bander la poitrine, et se faisait appeler « Monsieur le Marquis » par ses employés comme par ses amis. Comme quoi, ça ne date pas d'hier. Dans un des ouvrages de Colette, Missy apparaît ainsi sous le nom de « La Chevalière ». L'autrice raconte cette histoire et son amour pour cet être ambigu.
1: La séduction qui émane d'un être au sexe incertain ou dissimulé est puissante. Ceux qui ne l'ont jamais subi l'assimilent au banal attrait des amours qui évincent le principe mâle. C'est une confusion grossière. Anxieux et voilé, jamais nu, l'androgyne erre, s'étonne, mendie tout bas.
0: En 1907, Colette et Missy feront une pièce au Moulin Rouge, rêve d'Égypte. Colette est une momie, Missy un égyptologue qui la réveille en lui donnant un baiser. Alors là, c'est le scandale. Une bagarre générale éclate dans la salle. Missy en subira les conséquences sociales, se faisant un temps couper les vivres par sa famille. Mais la relation ne dure pas. Colette part et épouse un homme, rédacteur en chef du journal Le Matin. Et puis, après, c'est la guerre. Et après la guerre, Colette est enfin une écrivaine reconnue. Mais à quel prix ? Colette, dans ses écrits, supprime les références à Missy et réécrit même ses rapports de tournée de théâtre où l'accompagnait la chevalière. Comme l'écrit la chercheuse Nicole Albert,
1: Missy est une présence dorénavant embarrassante pour une écrivaine de nouveau mariée et avide de respectabilité.
0: Était-ce ce qu'il fallait, pourtant, pour reconnaître Colette comme écrivaine ? On a gardé les chats, les roses, les dictées au collège. On a fabriqué une grande dame des lettres françaises, en oubliant les insultes dans les journaux, les spectacles hués, les amours secrets. Dans un discours de réception à l'Académie royale de Belgique, elle reviendra sur cette question de la légitimité.
1: Où aurais-je puisé, dans ma carrière, autre chose que de l'étonnement ? Je suis devenue écrivain sans m'en apercevoir et sans que personne s'en doutât. Sortie d'une ombre anonyme, auteur de plusieurs livres dont quelques-uns étaient signés de mon nom, je m'étonnais encore que l'on m'appelât écrivain, qu'un éditeur et un public me traitassent en écrivain, et j'attribuais ces coïncidences renouvelées à un hasard complaisant, hasard qui de palier en palier, de rencontre en prodige, m'a amené jusqu'ici.
0: Alors, cher auditeur, vous relirez Colette ?

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6: Aujourd'hui, 10 juin. Le 10 juin 1829, une épreuve tout à fait singulière fut mise en place. Tout de suite, son récit.
7: Ah, l'Angleterre, une terre de prospérité sportive. Voilà une idée plus que démontrée aujourd'hui. Parlons d'une de ces multiples épreuves dont nos amis d'outre-Manche sont les plus fiers. Une des plus anciennes rencontres de sport du monde également, la Boat Race, celle-là même qui oppose les universités d'Oxford et de Cambridge, deux des plus prestigieuses hautes écoles du territoire de Sa Majesté. Alors cette opposition primairement récréative est issue de l'entente de deux étudiants, un cambridgeois, Charles Merivol, et de son homologue d'Oxford, Charles Wandsworth. Alors tout d'abord, pour décrire le côté technique, cette désormais fameuse course d'aviron se court à l'heure actuelle avec des équipages de 8 rameurs avec pareurs, remontant ainsi la Tamise en phase de marée montante. Mais la règle est stricte, ne peuvent prendre part au duel que les étudiants bien sûr, mais des étudiants intégrés au bateau de leur propre collège. C'est alors le 18 juin 1829 que ce populaire affrontement d'embarcations naquit à Henley, ville située à une quarantaine de kilomètres au nord-ouest de Londres. 6800 mètres de parcours sur la Tamise, 6,8 km d'effort pour écrire un nouveau pan de l'histoire du sport moderne. Au bout de la ligne de course, ce sont les compères de Wandsworth qui enlèvent cette première édition de la Boat Race. Mais bon perdant, son compère Merivol n'a d'idée en tête que de lancer une éventuelle manche de rattrapage en organisant une revanche qui se disputera 7 ans plus tard avec un destin plus heureux pour les premiers battus. Ainsi, depuis 1856, tous les ans, se tient ce rituel aquatique, cette bataille de pelles qui attire des milliers de spectateurs sur les bords de la River ou encore des millions de téléspectateurs et d'auditeurs en direct à la télévision et à la radio, donnant des scènes plutôt cocasses, notamment en 1949 lorsqu'au micro de la BBC, le célèbre commentateur britannique John Snegg déclara, je cite, « Je ne sais qui est en tête, mais c'est soit Oxford, soit Cambridge. » On reconnaît bien là le flegme et l'humour sans pareil, ce British. Il faut tout de même noter que dans la belle histoire de cette joute estudiantine, en 1877, un seul draw et un unique résultat nul vient décorer son palmarès. Enfin, pour la petite anecdote, quelques noms de personnages célèbres ont participé à cette folle adversité et notamment un qui, avant de jouer du stéthoscope à la télévision ou encore de la guitare sur scène, Hugh Laurie était plus féru de rame. L'interprète de Dr. House peut se tarer d'avoir participé à la Boat Race en 1980 avec son université de Cambridge, mais n'a pu malheureusement éviter la défaite de cette dernière. Cette course résume parfaitement cette citation de Francis Bacon, philosophe anglais, qui nous dit tout simplement que la prospérité découvre nos vices et l'adversité révèle les plus grands.
6: Allez, on se donne rendez-vous demain pour d'autres histoires d'un jour avec Mémoire Sport.
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1: Et si, le temps d'un après-midi, la rue redevenait un terrain de jeu géant pour les enfants et pour les grands? C'est ce qui vous attend. Le dimanche 14 juin de 14 à 19h, rue Ballard à Montpellier, à l'occasion d'une nouvelle édition de La rue aux enfants. Le principe est simple et joyeux, transformer temporairement la rue en un espace entièrement dédié au jeu, à la rencontre et à la convivialité. Une rue sans voiture, où l'on circule à pied, à vélo, en roller et surtout où l'on prend le temps de vivre ensemble. Cette initiative s'inscrit dans un mouvement national porté par un collectif d'associations qui part d'un constat. Les enfants et les jeunes ont de moins en moins de place dans l'espace public. Alors l'idée est de leur redonner la rue, le temps d'une journée pour jouer librement, rencontrer les autres habitants et imaginer une ville plus douce, plus apaisée, plus végétale aussi. À Montpellier, c'est l'association Zadigo Zinc qui porte ce projet depuis 2016. Un café associatif, pas comme les autres, dédié aux enfants, aux adolescents et à leurs familles, et qui œuvre toute l'année pour créer du lien, encourager la participation citoyenne et faire vivre le quartier qui est le quartier Gambetta. Et cette année, c'est une édition un peu particulière, c'est la 10e, 10 ans de rire, de jeu, de rencontre, et toujours la même envie, investir l'espace public autrement. Au programme, ce dimanche 14 juin rue Ballard, des ateliers créatifs, des jeux pour tous les âges, des animations sportives, des concerts, une scène ouverte où chacun pourra s'exprimer, un marché à puces un peu décalé et bien sûr, une buvette pour partager un moment convivial. Alors, rendez-vous est pris, ce dimanche 14 juin de 14 à 19h, rue Ballard à Montpellier. Venez en famille, en amis ou simplement par curiosité, la rue vous attend autrement. Pour toute information, vous pouvez contacter l'association Zadigo Zinc au 06 20 83 47 91. Je vous souhaite une très belle journée à toutes et à tous sur les ondes de radio FM+.

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0: guichet de la Nord. On va peut-être...
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Aujourd'hui, direction le Pic Saint-Loup. Je sais pas si du coup on m'a entendu dire la phrase d'accroche. Je ne crois pas, donc je vais recommencer. Chers auditeuristes, bonjour et bienvenue dans ce 10-10 de Radio FM Plus du 10 juin 2026. Il est 10h10 et aujourd'hui direction le Pic Saint-Loup et l'univers du roller artistique avec une création originale imaginée et mise en scène par Cathy Gallière-Rock. Ce samedi 13 juin, au complexe Albert Batteux à Montpellier sera présentée Lucie, gardienne de la Croix Sacrée, un spectacle inédit mêlant conte, roller en ligne artistique et création visuelle. C'est pas tout à fait facile à imaginer, mais on va vous expliquer. C'est inspiré du Pic Saint-Loup, symbole de l'arrière-pays montpelliérain, et cette aventure nous entraîne et va vous entraîner au cœur d'un récit où se croisent légendes, mystères, émotions et imaginaires. Portée par les étoiles d'Ice Roller School Montpellier, cette création rassemble 45 patineurs et patinasses de tous âges, de 6 ans à plus de 60 ans, réunis autour d'un même projet artistique et humain. Le spectacle promet une immersion complète grâce aux chorégraphies sur roller, aux décors monumentaux peints par Bruno Gallière, mais il n'a pas peint que ça, on va vous expliquer aussi, et à la narration assurée par Nicolas Héon, et à une histoire profondément ancrée dans notre territoire. Cette aventure se poursuit également en librairie, puisque Lucie, gardienne de la Croix Sacrée, existe aussi sous la forme d'un livre jeunesse publié aux éditions Ex Aequo. Et puis, je vous conseille de rester avec nous après 11h, puisque de 11h à midi, je garderai Cathy Gallière avec moi pour nous parler, évidemment, un peu plus longtemps de Lucie, gardienne de la Croix Sacrée, mais surtout de son dernier livre, aussi sorti aux éditions Ex Aequo, La Disparue

0: du lac boréal. Et bien, pour nous parler de cette création qui réunit sport, écriture et transmission, nous recevons aujourd'hui son autrice et metteuse en scène, Cathy Galliaroc. Bonjour Cathy.
1: Bonjour Nathalie.
0: Ravie, c'est une longue... D'habitude, c'est moins long l'introduction, mais là, il y a plein de choses à dire. Et puis, j'en rajoute un petit peu pour dire, faire un petit coucou à Eva, qui nous a remis en contact toutes les deux.
1: Ah oui, voilà. C'est Eva qui est mon élève et qui est une personne, une très belle personne, qui m'a proposé de mettre contact avec toi et j'étais ravie.
0: On s'est vu il y a à peu près 2 ans pour... Oui. Je ne me rappelle plus lequel.
1: Alors, il me semble que c'était pour le mystère d'Armance.
0: C'est ça. Pour le mystère d'Armance, on s'était vu pour le livre et puis on se croise de salon du livre en salon du livre. On s'est raté à la comédie du livre.
1: On s'est raté à la comédie du livre, oui.
0: Et puis moi, j'ai raté Eva et c'est Jean qui vient d'arriver derrière la vitre qui avait reçu Eva et qui m'avait dit eh ben, Eva voudrait parler. Voilà. Et je dis ah, mais Cathy Galliaroc, je la connais bien, donc je vais me faire un plaisir de la retrouver. Et en plus, elle sort un nouveau livre, donc on va parler de tout ça. Et j'en profite pour remercier notre belle Léonie derrière la vitre, derrière
1: Bonjour
0: la console,
1: Léonie.
0: Voilà, qui nous accompagne de ses beaux cheveux roux et de son beau sourire. Bisous Léonie, merci d'être avec nous. Ma précieuse Léonie, voilà. on va déjà parler un petit peu de vous. Vous avez été sportive de haut niveau, vous nous l'aviez raconté déjà un petit peu lors de la première émission, donc en patinage artistique sur roller. Comment ça se passe ?
1: Sur glace, oui.
0: Sur glace ?
1: Oui.
0: Le roller, c'est venu après ?
1: Oui.
0: Comment s'est née cette passion pour la glace et pour le patin ?
1: C'était lorsque j'étais enfant, je regardais le patinage à la télé et comme je dansais, je sautais en même temps, mes parents m'avaient amené à la patinoire.
0: C'est un sport difficile quand même, parce que vrai qu'on voit ça tellement avec de l'aisance et de la grâce que...
1: Tout ce qui touche, on dirait que c'est facile comme ça d'apparence et quand c'est facile, c'est très dur en fait, très très dur.
0: Il y avait des noms, enfin, vous êtes de la génération Surya Ben Ali, tout ça, non?
1: Oui, je suis la génération en fait avec Philippe Candeloro. Oui.
0: D'accord, voilà, c'est cette génération-là. Oui. Ça, toute cette ce patin à glace très en avance en France. Hein, enfin, même moi qui n'y connais rien, évidemment Candeloro, évidemment Surya Ben Ali qui en plus a une histoire personnelle difficile avec le patin. Oui. Après Péchala quand même qui est arrivé aussi pas longtemps après. Un petit peu après quand même.
1: Ouais. Oui.
0: Cette belle école de patinage artistique français, vous la ressentez-vous même au niveau du sport amateur, entre parenthèses, vous auriez pu devenir professionnel ?
1: Alors, je l'ai été à un moment donné avec un partenaire, Andrei Berezintsev. On a tourné pendant, je dirais, 2 bonnes années. Voilà. Mais après, bon, j'avais choisi de faire autre chose. Mmh. Mais pour moi, la famille du patinage, la Fédération française des sports de glace, c'est un peu comme ma famille, quoi. Mmh. Hein. Ce matin, j'étais encore avec Stanick Jeannette au téléphone. Voilà, c'est des artistes en général, c'est des gens qui, on s'oublie pas quoi, même si on se voit pas très très souvent.
0: Hein. Après c'est bien aussi d'être solidaire parce que bon, il y a aussi du pas beau, hein. Je me rappelle, on parle en ce moment d'histoire, voilà.
1: Voilà.
0: C'est en plus d'autant plus d'actualité.
1: Exactement,
0: avec ce qui se passe
1: malheureusement.
0: En ce moment, hélas. Cathy, après bon, vous-même, vous avez cette démarche-là, et puis après il y a l'envie de transmettre.
1: Oui.
0: L'envie de transmettre, quand vous créez votre école, c'est aussi un autre passage, ça, parce que tout le monde ne devient pas prof.
1: C'est vrai, parce que c'est quand même particulier, l'enseignement, il faut beaucoup de pédagogie, de patience, de résilience. Mais pour moi, la transmission, c'est presque le plus important.
0: Mmh. Vous aviez ça, cette démarche, toujours d'avoir envie de transmettre, même avant de décider de créer cette école ?
1: Non, je ne sais pas, je n'ai jamais réfléchi.
0: Il y a vraiment du plaisir à transmettre ?
1: Ah oui.
0: Ouais.
1: En fait, j'ai beaucoup plus de plaisir de voir mes élèves performer que
0: de vous-même assurer une performance.
1: Voilà, ça m'émeut beaucoup plus, quoi.
0: Évidemment, vous voyez, je vous ai tout de suite lancé sur le roller artistique.
1: Oui.
0: Vous me disiez, mais non, j'ai commencé par le patin.
1: Oui.
0: Le roller artistique, c'est une discipline assez méconnue quand même en France.
1: Oui, c'est encore assez méconnu. En fait, ce qui s'est passé, c'est que quand je suis rentrée d'Angleterre ou d'Allemagne, je ne sais plus, je me suis mise à faire du roller. Et c'est vrai que un peu partout dans le monde, les patineurs sur glace se sont mis à faire du roller en ligne, pas du patin roulette. Parce que c'est la continuité de la glace et parce qu'il y a quand même de moins en moins de patinoires partout. Donc on est obligé de trouver d'autres solutions. Donc c'est venu comme ça.
0: C'est beaucoup plus, on peut s'adapter plus facilement. N'importe quelle salle peut accueillir, ou est-ce qu'il faut un parquet spécial quand même ?
1: Non, la plupart du temps, n'importe quel parquet ou salle ou revêtement, il suffit qu'il ne soit pas trop mou quand même, qu'on puisse patiner et glisser.
0: Mais donc c'est vrai que par rapport à l'investissement d'une patinoire,
1: c'est quand même plus économique. Quoi. Voilà.
0: Cathy, la première fois qu'on s'est rencontrés, c'était pour une autre activité, c'est autrice.
1: Oui.
0: On va en parler longuement dans l'émission Aéropage qui va suivre cette matinale. Comment l'écriture est rentrée justement alors dans son parcours de sportive ? Vous aviez un autre métier à côté ou tout de suite vous avez créé le...
1: Non, j'avais un BTS tourisme que j'avais passé en Allemagne. Ça s'appelle Reisebüro für Cascarofro. Et j'ai travaillé chez Hertz quand j'étais revenue.
0: D'accord. Voilà.
1: Et en parallèle, j'avais passé mes diplômes, voilà.
0: Pour être prof de...
1: Oui, de patinage.
0: Alors, comment l'écriture arrive et à quel âge et comment ? Est-ce que c'est quelque chose qui est depuis tout en vous ?
1: Alors, a priori, j'écrivais toujours des poèmes. J'avais même gagné un concours de poèmes quand j'étais petite. Voilà, je pense que c'était ancré en moi. Et puis bon, on est une famille plutôt entre guillemets d'artistes. Mon papa peint beaucoup, ma maman aussi. Mon frère est musicien, il est enseignant aussi. Mon grand-père écrivait beaucoup, donc je pense que
0: c'est une famille artiste quand
1: voilà,
0: même.
1: Voilà, c'est comme ça. Puis à un moment donné, ça sort.
0: La danse, l'écriture, la musique. Et la peinture,
1: Oui.
0: Et Bruno, alors c'est qui par rapport à vous ?
1: C'est mon papa.
0: Ah, voilà. Voilà, donc voilà, on met la peinture avec. Évidemment, vous connaissez le 10-10, chers auditeurs, sur Radio FM+. Vous avez une page musicale et c'est Cathy qui nous l'a choisie pour vous et pour moi, et pour nous. Allegro Strings de René Bernard. Vous patinez dessus pendant le spectacle, c'est ça ?
1: Oui, deux jeunes filles qui patinent. C'est l'ouverture du spectacle, d'ailleurs. C'est un duo.
0: D'accord.
1: Voilà.
0: On écoute et on se retrouve juste après.

0: quelle arrivée! On imagine les danseuses là, ce roller, oui. C'est incroyable!
1: Ah oui, elles font l'ouverture, c'est Anna et Roman. Et d'ailleurs, elles ont gagné l'Open de l'Ukraine. Il y a une catégorie Edge.
0: Et elles ont quel âge d'ailleurs?
1: Elles ont, alors j'espère qu'elles ne vont pas en vouloir si je ne connais pas, c'est 13 ans.
0: Oui, elles sont jeunes. Quoi.
1: Oui, elles sont jeunes.
0: C'est une lourde responsabilité de donner de cet impulse à ce spectacle.
1: Oui, elles ont une lourde responsabilité parce qu'elles s'ouvrent le spectacle.
0: Voilà. En tout cas, la musique est formidablement choisie. Donc, tout repose, le spectacle repose sur Lucie, gardienne de la croix sacrée. Comment est née l'idée de cette histoire inspirée du Pic Saint-Loup?
1: Eh bien, chaque fois, souvent on va faire des salons dans l'arrière-pays, hein, mais de toute façon, depuis que je suis enfant, le Pic Saint-Loup, ça fait partie de ma vie. Même si on n'y va pas tous les jours, c'est comme la mer.
0: Il allait bien ce matin, voilà. Parce que comme moi je viens de Corconne, j'ai vu le Pic Saint-Loup ce matin.
1: Et donc tu peux voir ces lumières toujours, ces paysages extraordinaires que je trouve. Et puis bon, mon père les a peints souvent. Donc, je sais pas, c'est venu comme ça et j'avais envie de personnifier, en fait, le Pic Saint-Loup, la croix et l'Ortus.
0: Ouais, et l'Ortus, exactement, Cathy Gallière, oui. Qui est notre invitée ce matin, c'est bien de le préciser parce que, par exemple, quand on vient de Quissac ou de Corconne, moi, je suis d'abord... le Pic Saint-Loup, il est beau de l'autre côté, quand c'est on ça. Le voit de Montpellier.
1: Oui, tu le vois pas
0: du tout. Mais on le voit pas du tout pareil. Voilà. Et c'est vrai que, quelque part, pour moi, l'Ortus est presque plus spectaculaire. Quand on le regarde du Gard, c'est vraiment une cette fracture en plus au milieu, oui. Et cette si belle route. Hein, c'est vrai que quand on va de Saint-Mathieu de Tréviers à le village à Saint-Martin-de-Long,
1: oui.
0: C'est magnifique, cette route, elle est magnifique, vraiment magnifique. Alors, ce personnage de Lucie, donc, qui est le personnage pivot du spectacle, moi j'ai lu le livre.
1: Oui.
0: Qui raconte, c'est un conte.
1: C'est un conte.
0: C'est un conte illustré par les dessins de votre papa, donc Bruno Gallière. Comment, de ce conte, on arrive à en faire une transposition musicale et comment, et artistique, enfin musicale, de Patin. Il faut expliquer un peu à nos auditeurs comment se conçoit tout ça.
1: En fait, quand j'écris, pour moi, il y a la musique qui va avec. Quand j'écris pour le spectacle, hein, quand j'écris un conte, je vois en même temps les musiques qu'il faut et les paysages et les chorégraphies. En fait, tout s'imbrique, c'est comme quand j'écris un polar, tout s'imbrique au fur et à mesure que j'écris.
0: Et est-ce que c'est l'écriture du conte qui a inspiré le spectacle, ou est-ce que c'est parce que vous aviez envie de faire un spectacle que vous avez écrit le conte?
1: C'est la bonne question.
0: Bah heureusement que je pose des bonnes questions. Hein. Je pose toujours des bonnes questions, Léonie. Oui. Bah ouais.
1: Honnêtement, je ne sais pas. Je pense que c'est... En général, ça me vient toujours à la fin du spectacle, c'est-à-dire que là, samedi, c'est terminé, après la soirée, et j'ai déjà en tête le prochain. Donc, je peux pas vous dire exactement si ce sont les musiques qui m'inspirent, si ce sont...
0: C'est un tout.
1: C'est un tout, je pense.
0: C'est-à-dire que dès que vous avez commencé la rédaction du conte, vous aviez quand même déjà dans l'idée de l'en faire un spectacle.
1: Ah oui.
0: Oui.
1: Ah oui, oui, oui.
0: Alors, qui est cette Lucie qui grandit au milieu des vignes, des eaux cristallines de la Bueige, hein, j'ai lu la quatrième de couverture, et qui est la gardienne de la croix sacrée. Qu'est-ce que c'est que cette croix sacrée?
1: Alors, c'est la croix qui est en haut du Pic Saint-Loup. Et c'est Héloïse Robinet qui va l'interpréter. Voilà.
0: Et donc, cette jeune fille, il va lui arriver quoi?
1: Alors, il lui arrive beaucoup d'aventures.
0: Voilà.
1: Voilà, parce qu'elle a une responsabilité énorme. C'est-à-dire
0: lourde
1: que,
0: même.
1: Très lourde. Quand elle est enfant, donc on imagine la croix qui est enfant, qui a grandi, qui veille un petit peu sur cette nature sauvage. Et elle se demande pourquoi elle a autant de responsabilités. Et c'est même ça l'accable. Donc, en fait, comme toute jeune fille, ben, à un moment donné, on a envie de partir. Voilà.
0: Et il y a ce côté aussi, ben, contes et légendes, hein, je peux lire le début
1: oui,
0: du livre.
1: Sûr.
0: Bah tiens, lisez-le, Cathy.
1: Non,
0: le
1: non, allez-y.
0: Ah, elle n'aime pas. J'ai cru comme ça, hein, j'allais... Non, mais non, je n'ai pas gagné. Fut un temps lointain où les mémoires se fondaient dans une brume épaisse et les rêves se mêlaient aux spectres de danses mystérieuses. Ainsi, les échos d'un passé oublié résonnaient à travers les cigales et la vallée complice allant du mont Ortus au pic Saint-Loup, cette route dont on vient de parler, chuchotant des secrets aux feuilles rougeoyantes emportées par les vents de Méditerranée. Le texte, tiens, on peut tout de suite en parler. C'est un acteur qui vous lit, je l'ai cité hein, tout à l'heure.
1: Oui, c'est Nicolas Héon, avec qui je travaille depuis des années. C'est son métier d'enregistrer les voix. Bon, il n'est pas sur la région, mais il ne fait pas que cela. Il a fait aussi pas mal de photos de la ville de Montpellier. Donc il est photographe, il enregistre les voix. Alors, et puis c'est un artiste aussi à temps complet parce que il peint, enfin voilà.
0: Donc le Lucinet, gardienne de la croix sacrée, hein, tout de suite, et les pins, les oliviers, témoins silencieux des âmes anciennes, se penchaient avec sagesse sur sa chevelure aux reflets dorés, la protégeant contre vents et marées. Il y a une écriture spéciale quand même pour écriture. Enfin, oui. Moi j'ai lu les deux dans le même oui. dans la même journée. Hein, j'ai lu
1: ah oui.
0: celui-ci et l'autre.
1: Oh, bravo.
0: Et je lis vite. évidemment que. Là, c'est deux livres écrits par la même autrice. Or, il y a une écriture spécifique pour écrire le conte, justement, avec les chevelures aux reflets dorés. Il faut quand même aussi s'inspirer de Grimm et des grands conteurs, quand même.
1: Alors, oui, il faut que ça soit plus poétique.
0: Voilà.
1: Plus imagé, plus... Voilà, plus mystérieux.
0: Les dessins de votre papa, je pense à celui-là notamment, que je trouve très beau, où il y a la silhouette de Lucie en haut du pic Saint-Loup. En train de danser. Il les a fait... Pardon ?
1: C'est magnifique.
0: C'est un des plus beaux. En plus, il est en couleur. Bon, il y en a d'autres en couleur, mais celui-là est vraiment très beau. Votre papa les avait peints avant ou il les a peints pour le livre ?
1: Alors, celui-là, il les a peints pour le livre.
0: D'accord.
1: Voilà.
0: Faut citer aussi, évidemment, en peinture, les magnifiques, redécouvrez-les, mais les peintures de Vincent Biulès du Pic Saint-Loup sont absolument superbes. D'ailleurs, il les peint toujours comme cette coquille qui s'élance vers le ciel. Allez redécouvrir, c'est aussi une très belle découverte. Sur scène, il y aura 45 patineurs.
1: Oui.
0: Plusieurs générations, on l'a
1: c'est
0: dit,
1: ça.
0: De 6 à 60 ans. Tout de suite, vous saviez qui allait jouer, Lucie ?
1: J'ai un groupe fixe où je suis pratiquement certaine qu'ils vont réitérer leur candidature, si on peut appeler ça comme ça.
0: Parce qu'elle porte quand même le spectacle, le personnage.
1: Elle porte le spectacle, donc il me faut des personnes fiables.
0: Voilà, quel âge est là la personne qui... On peut la citer peut-être,
1: oui,
0: la patineuse.
1: C'est Héloïse Robinet, elle vient d'avoir 17 ans.
0: Oui. Et elle sent que c'est important ou elle le fait quand même avec grâce ou est-ce qu'elle a le trac pour samedi ?
1: Voilà. Alors, on a tous le trac. Mais elle le fait, elle le sent, elle le joue. Et quand je choisis en fait une personne pour un rôle, je sais d'avance comment je vais arriver à la faire évoluer pour qu'elle s'approprie le rôle. Parce qu'il n'y a pas que elle, il y a Anaë Serbou aussi, qui joue le rôle de la mort.
0: Mmh, qui est très important.
1: Qui est très très très important. Et il y a aussi Sophie Couesneau, qui joue le rôle du Pic Saint-Loup.
0: Vous parlez beaucoup de filles. Il y a des hommes parmi ces 45 personnes de tous âges.
1: Oui, j'en ai quelques-uns, mais j'avoue qu'ils sont quand même en sous-nombre, sous-effectif.
0: C'est vrai que, bon, pourtant, il y a des grands... Pesera, c'est un...
1: Oui, il y a de grands patineurs,
0: bien sûr.
1: Candeloro,
0: bien sûr.
1: Il y a Sanic Jeannette, il y en a plein. Enfin, je veux dire, des beaux patineurs... qui ont marqué l'histoire, même Fernand Fredroni, enfin, il y a beaucoup, beaucoup de...
0: Donc ça se passe à la salle ?
1: Alors ça se passe au complexe sportif Albert Batteux.
0: C'est où ça ?
1: C'est quand vous allez en direction de Saint-Jean-de-Védas, juste après Grandfray, sur le côté gauche.
0: D'accord.
1: Ce sont les anciens locaux EDF.
0: À côté de métro.
1: Voilà, à côté de métro.
0: C'est une salle, il y a des décors, comment... Parce qu'après, on... on peut pas non plus habiter une salle, c'est pas un théâtre. Je veux dire, comment vous avez théâtralisé justement
1: alors,
0: tout ça?
1: Alors, justement, là, je tiens à remercier quand même la ville de Montpellier, parce que sans eux, je pourrais rien faire. Ils ont une tribune, il y a des tribunes, on réaménage toute la piste. Donc, grâce au service des sports, on peut évoluer comme un théâtre, en fait. Hein. Il y aura des gradins partout. Et puis, pour les décors, évidemment, j'ai mis à contribution mon père, qui vient de faire 4 magnifiques décors. Voilà.
0: C'est important?
1: Ah, c'est très important, parce qu'ils font 2,50 m de haut.
0: Oui, voilà, dans l'importance, c'était l'importance déjà dans l'espace.
1: C'est dans l'espace, ils sont faits pour que ça soit vu un peu de loin, et ils sont tout simplement splendides. Il a peint la croix, c'est juste splendide.
0: C'est très beau,
1: oui.
0: comme les peintures. Il y en a une aussi qui est très belle dedans, c'est le cri, quand le Pic Saint-Loup crie.
1: Donc celle-là, maintenant, elle existe sur 3 mètres.
0: Ah, voilà.
1: Voilà.
0: Je le cherche, mais bon. Et celle-là.
1: Oui, oui. En fait, on n'avait droit qu'à 7 photos, 7 tableaux en couleur. Donc, avec la directrice jeunesse, on a eu beaucoup de mal à choisir, parce que elle, évidemment, elle les voulait toutes, mais ça coûte assez cher dans l'édition. Et la directrice de la maison d'édition a dit non, 7.
0: C'est très cher. Il faut savoir quand même que d'ailleurs, le prix n'est qu'à 10 euros. J'ai trouvé ça pas cher par rapport, je sais le coût que peut représenter. Et vous
1: tout
0: prenez la place d'un éditeur qui était juste avant vous, Marcel Camille. C'est vrai que toutes les maisons d'édition comptent le nombre de dessins en couleur, enfin de planches, voilà, en couleur, c'est très, c'est déjà même en noir et blanc, c'est cher, mais alors en couleur,
1: voilà.
0: Et c'est vrai que c'est une réponse un peu au portrait de la page, au portrait du Pic Saint-Loup, apaisé de la page 11 et du Pic Saint-Loup qui, voilà, on dit, voilà, à bout de force, le Pic Saint-Loup fut contraint de retenir son souffle et de laisser choir le terrible combat. Face à son impuissance, une larme coula le long de ses grandes fissures. Pour la première fois depuis des millénaires, le danger était bien plus grand et bien plus fort que lui. On ne va pas dire ce qu'était ce danger. Cathy, on va marquer une deuxième pause musicale.
1: Oui, avec plaisir.
0: Alors, vous avez choisi pour nous Demise of Nation, avec mon accent formidable. Pourquoi ce choix, Cathy Gallière?
1: Cela fait partie aussi du spectacle. Mais si je le dis...
0: On va pas trop dire alors.
1: Je vais spoiler.
0: On écoute tout de suite et on se retrouve juste après.

0: Et vous êtes toujours, chers auditeurs, sur les ondes de Radio FM+. Il est 10h37, peut-être, dans ces eaux-là. Hein, voilà, parce que on nous laisse avec une horloge qui nous fait faire des exercices. On se dit alors, il y a 1 minute 30 de décalage. On ne peut pas mettre là le truc à l'heure. Non, c'est pas possible, ça. Hein. Voilà, c'est une vilaine horloge. On va en racheter une. Et ben, c'est peut-être, je ne sais pas, si vous avez eu le plaisir d'entendre la voix de Léonie qui nous accompagne, ou si c'était en off. Voilà, c'est notre belle Léonie qui nous accompagne ce matin. Il y a Yann qui bosse au téléphone juste derrière. Il y a Jean qui est arrivé qui nous a fait un coucou. Et je suis en compagnie de Cathy Gallière qui est venue nous présenter ce matin son spectacle qui va donc avoir lieu le samedi 13 juin à 20h30 au complexe Albert Batteux, donc à côté de Grand Frais Métro sur la route de Saint-Jean-de-Védas par derrière, là, à Gare au Sud, à Montpellier. Il y a combien de places à Batteux, vous savez ?
1: J'ai 300 places.
0: Oui, alors déjà 45 personnes, ils vont tous venir avec leur famille, leur papa, leur maman, donc c'est déjà complet, quoi.
1: Écoutez, c'est tout ce que je souhaite.
0: Donc pour se renseigner, je vais quand même donner le numéro, parce que c'est important, 06 10 15 08 45. Vraiment, c'est une expérience intéressante quand même de réunir dans un même spectacle qui dure combien de temps, Cathy ?
1: Alors, 50 minutes la première partie et 1h05 la deuxième.
0: Oui, c'est vraiment deux heures de spectacle.
1: C'est un vrai spectacle.
0: Qui mêle le roller, donc quelque chose que vous n'avez pas tellement l'habitude de voir, des décors qui sont peints pour donner envie d'être et l'impression d'être dans le Pic Saint-Loup, d'un conte qui est transposé en spectacle. C'est payant ?
1: Oui.
0: C'est pas marqué sur le... Voilà, donc si vous pouvez nous dire un petit peu.
1: Oui, c'est 15€ pour les adultes et 13€ pour les enfants de moins de 12 ans.
0: Vous avez choisi quand même de faire un tarif abordable.
1: Oui, et c'est le même depuis des années.
0: Ça permet, tous les auditeurs qui vont y aller, les familles qui vont y aller, ça permet de... Vous n'êtes pas subventionnée, Cathy, ici ? Vous avez quand même quelque chose... Voilà, c'est quelque chose de privé, c'est une association ?
1: Oui, c'est une association, mais j'ai aucune subvention.
0: Difficile d'avoir des aides. Donc ça aide aussi le spectacle et remplir la salle, ça aide aussi à faire fonctionner l'association à l'année ?
1: Ça aide surtout à rentrer dans mes frais, parce que, évidemment, quand on parle de spectacle, il y a des frais. Bien de sûr. Costumes, évidemment de peinture, de tout. Et encore, j'encode moi-même les lumières, donc je m'évite quand même pas mal de frais là-dessus. J'ai 3 mois de travail avec ça.
0: Est-ce que c'est aussi, je vais utiliser un pas beau mot, mais un produit d'appel pour faire venir des élèves ? Est-ce qu'il y a des gens qui, par exemple, viennent au spectacle et qui disent, voilà, moi c'est comme ça, c'est ce que j'ai envie de faire ?
1: J'en ai eu pas mal qui sont venus grâce au spectacle d'ailleurs, oui. Parce que c'était une copine d'une copine et qui est venue, qui avait envie finalement de s'y mettre. Et oui, tout à fait.
0: On parle de 45 personnes de 6 à 60 ans, c'est toute la sauce qui est investie dans le projet ? Tout le monde participe ou il y a des gens qui non ?
1: Non, parce que j'ai, je crois, 70 élèves. Et tout le monde ne participe pas. Mmh. En fait, ce n'est pas une obligation. Je propose cela en début de saison, mais je fais les spectacles tous les 2 ans. Et par contre, ceux qui s'engagent, je tiens à ce qu'ils soient là aux répétitions. Mmh. Voilà, c'est un engagement pour la saison.
0: Il est placé où, le cours, d'ailleurs ?
1: Alors, vous avez les cours à Albert Batteux, donc au complexe là où on va jouer, et aussi à Figuerolles.
0: D'accord. Dans quelle salle, à Figuerolles ?
1: Jean Ramel.
0: D'accord. Voilà. Et tout ça, c'est 70 personnes ?
1: Oui. Donc, comme j'ai des cours tous les jours, ça se lisse. Et puis, je suis quand même aussi pas mal de gens à l'étranger, en visio. Donc,
0: Là, vous faites ça aussi ?
1: Oui.
0: Elle n'arrête pas. C'est hyperactive. Hein.
1: Oui.
0: Donc, on va redonner, il nous reste 3 minutes, je pense, à peu près. On va redonner un peu plus, 5. Ben on va se quitter en musique alors peut-être. Je crois qu'on a une troisième musique pour se quitter en musique. On va redonner tous les renseignements,
1: tout
0: Cathy.
1: Hein,
0: donc le spectacle s'appelle Lucie, gardienne de la croix sacrée. Si on va sur internet, on trouve déjà des choses aussi pour en parler. Ça sera présenté donc ce samedi 13 à 20h30 au complexe Albert Batteux, impasse Louis Duret, à Gare au Sud à Montpellier, donc entre Grand Frais et métro. Donc c'est un spectacle original, hein, c'est
1: oui,
0: faut quand même
1: fait.
0: Le redire, hein, c'est pas quelque chose que vous avez repris, non, c'est totalement original. Et donc vous l'avez bien compris, qui mêle plein de disciplines artistiques, hein, le conte, c'est pas discipline que je voulais trouver, mais bon...
1: On peut dire comme ça.
0: Voilà, parce que pour le roller artistique en tout cas, c'est une artistique narration, on peut rappeler le nom de l'acteur Nicolas
1: Héon.
0: et les décors monumentaux. On peut aussi rappeler Bruno Gallière.
1: Voilà, qui chante aussi.
0: Qui chante, ah bah alors vraiment, il a tous les dons cet homme-là. Et donc porté par 45 patineurs, mais surtout patineuses, donc de votre association qui est les Étoiles d'Ice Roller School Montpellier.
1: Oui, Ice Roller School Montpellier, voilà. Oui.
0: Si on tape Ice comme la glace, hein, Roller School Montpellier, on tombe sur des renseignements pour
1: s'inscrire. On tombe sur mon site, voilà. Oui. C'est roller34.com, mon site. Mais si on tape IRSM ou Ice Roller School Montpellier, même si on tape Cathy Gallière, en général, vous tombez. Voilà.
0: Pour tout renseignement, c'est le 06 10 15 08 45. Et puis, donc, pour prolonger l'aventure et pour 10 euros seulement, on dirait que je fais de la tape. Pour 10 euros seulement, vous pouvez acquérir le livre jeunesse Lucie, gardienne de la croix sacrée, publié aux éditions Ex Aequo, disponible en librairie, bien sûr, et déjà disponible aussi sur Babelio. Alors que ça me donne l'occasion de vous dire que, normalement, le premier, j'ai réussi à voir le directeur, Pierre Cros de Babelio, qui viendra témoigner sur notre antenne, puisque le dimanche 5, par correspondance, enfin par distanciel, hein, parce que j'organise depuis 7 ans les pique-niques Babelio, et donc Pierre a accepté de venir parler de Babelio et de l'aventure Babelio sur les antennes de Radio FM+.
1: Voilà. Ça, c'est très bonne nouvelle.
0: Ouais, c'est une bonne nouvelle. Ouais. C'est un très chouette site. Et ils sont déjà sur Babelio, si vous voulez en savoir.
1: Ah oui,
0: ouais, ils
1: d'accord.
0: sont déjà installés. Je pense que votre maison d'édition, qui est Ex Aequo, fait bien le boulot.
1: Voilà. Oui, ils font bien le boulot. Oui. Et ils sont d'ailleurs encore chez Gibert. À la librairie.
0: Puisque vous les avez dédicacés à la comédie du livre, au stand Gibert, qui avait récupéré aussi une partie du stand Sorams. Voilà. On se quitte, et on se quitte avec la dernière musique, Là-haut, Fort, Sleep. Oh, dites-le, Cathy Gallière.
1: Alors, comme je les renomme, je ne sais pas du tout, j'oublie les noms originaux chaque fois. Et Love of Solipsim, je le dis aussi mal que toi.
0: J'aurais pu le dire.
1: Voilà. C'est de Leblanc.
0: Voilà. Et à tout de suite pour un aéropage, toujours avec Cathy Gallière.

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0: Bonjour à toutes et à tous et bienvenue dans Aéropage, l'émission qui parle de livres, de lecture, d'écriture et de celles et ceux qui nous font voyager à travers leurs histoires. Aujourd'hui, nous allons traverser deux univers très différents, imaginés par mon invité. Le premier nous amène sur les terres du Grand Pic Saint-Loup avec Lucie, gardienne de la Croix Sacrée, un conte poétique et initiatique où la nature, les mythes méditerranéens et la question de l'équilibre entre humain et vivant occupent une place essentielle. Et puis nous partirons en Finlande avec La disparue du lac Boréal, un thriller psychologique situé au bord du lac Kilpisjärvi, sous les aurores boréales et les aurores aussi boréales, et où une disparition brutale fait remonter les failles, les peurs et les zones d'ombre. Deux romans très différents dans leur forme, mais traversés par des héroïnes en quête de vérité, de liberté et de sens. Pour en parler, son autrice est sur les ondes de Radio FM Plus ce matin. Bonjour Cathy Gallière et bienvenue dans Aéropage.
1: Merci, bonjour Nathalie.
0: On va parler un peu de vous. On vous a reçu, vous êtes venue sur les ondes de Radio FM Plus 11, j'étais toute seule, donc je vous ai reçue il y a à peu près 2 ans pour un premier livre qui n'était pas le premier, puisque vous avez déjà 5-6 livres à votre actif. Et avant de parler de vos romans, pour ceux qui ne vous connaîtraient pas, est-ce que vous pouvez nous raconter un peu votre histoire, votre parcours jusqu'à la littérature ?
1: Jusqu'à la littérature, c'est une longue histoire.
0: Oui, mais qui commence tôt, moi qui la connais un petit peu quand même, c'est quelque chose qui est inscrit un peu en vous, l'écriture.
1: Oui, c'est inscrit un peu, je dirais, dans la famille. Voilà, mon frère qui est musicien, qui est altiste, mon père et même ma mère qui peint beaucoup, donc mon grand-père qui écrivait aussi, donc effectivement, c'est peut-être dans les gènes.
0: Et comme beaucoup, vous êtes entrée par la poésie.
1: Oui.
0: Les premiers textes étaient des poésies.
1: Oui, ma mère m'a raconté que j'écrivais pas mal de poèmes quand j'étais petite.
0: C'est un art que vous continuez aujourd'hui, la poésie, ou vous avez laissé complètement...
1: J'ai plus ou moins laissé tomber, mais c'est vrai que dans l'écriture des contes, c'est quand même assez poétique.
0: C'est ce que j'allais dire, voilà, la poésie, on la retrouve peut-être plus en texte de poésie, mais en tout cas en sentiments et en mots, dans notamment Lucie, gardienne de la Croix Sacrée. Vous êtes une ancienne sportive de haut niveau, d'ailleurs dans le 10-10 de ce matin, vous avez présenté un événement qui arrive... samedi. Qu'est-ce que ça construit, une expérience de sportif ? Comment ça construit quelqu'un en exigence, en discipline, en endurance ?
1: En fait, c'est une très très très bonne école. Ce parcours m'a permis d'apprendre la persévérance, le courage, la résilience, et puis... ça a fait de moi quelqu'un de fort.
0: On dit toujours, vous savez, il y a ce fameux... il y avait même une émission, La tête et les jambes, dans notre enfance, hein, dans mon enfance en tout cas, voilà. On dit toujours que les sportifs, vous savez, c'est un peu ras des pâquerettes, etc. Oui. Vous les faites mentir en alliant justement...
1: On les fait tous mentir.
0: Ah, voilà.
1: Maintenant, les sportifs les font tous mentir. Il y a des personnes extraordinaires. Quand vous regardez à la télé les Jeux Olympiques, je veux dire, ce sont des personnes... on n'imagine même pas à quel point ils sont extraordinaires.
0: Voilà. Dans les footballeurs, les rugbymen.
1: Dans les footballeurs, tout. C'est... Et c'est vrai que quand on était enfant, moi je me rappelle très bien au collège, des profs qui nous disaient « Oh vous, les patineurs, vous comprenez rien
0: ». Il y avait ce mépris quand même aussi des heures de gym. Moi, je me rappelle de faire la gym dans le réfectoire de mon école primaire.
1: Hein. Oui, tout à fait.
0: C'était pas bien mis en valeur comme aujourd'hui. Vous vivez dans l'Hérault, Cathy Gallière, et vous dirigez une école... inline figure skating, vous pouvez en dire un tout petit peu plus sur cette école ?
1: Oui, c'est exactement comme le patinage artistique sur glace, seulement nous avons les mêmes bottines que sur la glace, mais la lame...
0: c'est les petites chaussures ?
1: Ah oui, c'est d'accord. Les mêmes chaussures. La lame, la platine qui remplace la lame, a 3 ou 4 roues alignées avec un frein à l'avant. Voilà, et la platine est incurvée comme une lame de glace. Donc du coup, cela nous permet de faire des pirouettes et des sauts exactement pareils que sur la glace.
0: Les gens qui rentrent dans votre école, vous pouvez redire le nom peut-être de l'école ?
1: IC Royal School Montpellier ou IRSM.
0: Ce sont des gens qui sont justement aussi transfuges du patin à glace et qui sont venus vers le roller, ou des gens qui en définitive peuvent s'amuser sur les deux, travailler sur les deux ?
1: J'ai eu un peu de tout. J'ai eu effectivement des gens qui venaient de la glace et qui ont continué en roller. Mais j'ai eu surtout des gens qui ont débuté complètement et qui ont fait beaucoup de roller. Et il y en a quelques-uns qui sont passés à la glace plus tard ou ailleurs. Voilà.
0: Cathy Gallière, je vous propose de quitter l'univers du sport et de revenir vers les littératures. Votre style de prédilection, ce sont des romans noirs.
1: Oui.
0: Qu'est-ce qui vous attire dans l'exploration justement de ces personnages noirs, de cette zone ? Est-ce que bon, vous tombez vraiment au plus profond de l'âme noire des gens ?
1: Oui, c'est la psyché humaine.
0: Ah voilà.
1: C'est les failles.
0: Ça vous attire ?
1: Oui. Ouais. Eh bien, de toute façon... Il n'y a pas que cela qui m'attire, hein. Il y a les paysages, il y a tout, il y a des faits parfois historiques. C'est surtout souvent les paysages qui me donnent envie d'écrire. Mais la psyché humaine, j'adore parce que de toute façon, on est entouré, nous sommes entourés d'humains jusqu'à présent. Hein. Il n'y a pas encore de robots IA qui se baladent dans la rue et encore, ça va venir. Mais c'est ça qui m'intéresse.
0: La vie. Et la noirceur des gens, ça vous fait pas peur ?
1: Ah non, en fait, je m'en sers pour écrire.
0: Voilà. Et tout ça dans un cadre souvent mis en avant.
1: Oui.
0: Cathy, je vous propose de parler d'abord du premier, Lucie, gardienne de la Croix Sacrée. Donc ça se passe au cœur du Grand Pic Saint-Loup. Lucie grandit entre vignes et eau cristalline de la Beuge. Vous nous en avez parlé ce matin, mais j'aimerais bien que vous reveniez sur l'inspiration que vous donne ce paysage absolument exceptionnel.
1: Alors, je ne saurais expliquer, mais quand j'arrive aux alentours de ces paysages-là, je suis toujours émue. Et pourtant, j'ai toujours vécu ici, dans l'Hérault. Donc, voilà,
0: il y a quelque chose...
1: Ça fait partie de notre ADN. Hein.
0: Et votre papa le peignait ?
1: Oui, mon papa le peignait, le peint toujours.
0: Oui, toujours, oui.
1: Voilà, tout ce qui m'inspire. Et je suis toujours sidérée. Même quand vous allez à la Grande Motte, vous passez, vous voyez le Pic Saint-Loup. Donc, il nous accompagne tout le temps.
0: Alors moi, c'est surprenant parce que... Je viens trois fois par semaine à Montpellier. J'habite à Corconne, le premier village dans le Gard après l'Hérault. Et donc, je le vois.

0: Elle est sidérante.
1: Et il y a une chose aussi, c'est que cette Lucie, et ça c'est un autre côté du livre qu'on a peu abordé, mais elle est la gardienne de la croix sacrée, donc elle est chargée de protéger cet équilibre entre la nature et l'humain.
0: C'est ça.
1: C'est vrai que c'est quelque chose qui est très récurrent dans la région. Notamment, je me rappelle avoir lu un livre de Didier Amourou qui raconte comment il n'y a pas d'eau à Viols-le-Fort et comment les gens de Viols-le-Fort dans l'ancien temps descendaient jusqu'à Saint-Martin-de-Londres, qui, elle, est riche en résurgence d'eau et même des phénomènes surprenants, comme à Corconne d'ailleurs. À Corconne, il y a les boulidous, ce sont des espèces d'eau qui sortent comme ça tout d'un coup quand il y a des grands orages. Cette partie-là aussi, dans votre vie, l'équilibre écologique presque, enfin, ça a de l'importance pour vous, Cathy ?
0: Ah oui, énorme. Pour moi, notre région, mais toutes les régions de France, évidemment, on doit les préserver. C'est un devoir que nous avons, voilà, c'est tout. On ne doit même pas en parler, être naturel.
1: Après, c'est vrai qu'il y a des enjeux. On est dans une région des enjeux touristiques.
0: C'est ça.
1: Des enjeux écologiques et des enjeux viticoles. Il faut savoir que quand même, le Pic Saint-Loup, à un moment où il y a une crise du vin, en ce moment quand même, il y a 30% de vin, le Pic Saint-Loup est une région d'un terroir, hein, voilà, qui est... il pourrait produire plus encore. Il y a de la demande sur ce très bon vin du Pic Saint-Loup.
0: Il est excellent.
1: Hein, voilà.
0: Vous me ferez pas acheter un autre vin que le Pic Saint-Loup.
1: Je pense à Claret notamment, où il y a une très belle.
0: Claret aussi, ouais. Mais c'est vrai que.
1: Il y a de très bons. Bon. Et vous pouvez vraiment vous faire des caves à des prix encore.
0: À des prix abordables, voilà, et surtout qu'ils sont excellents. Hein. Voilà.
1: Il y a vraiment un travail énorme. Et alors, quand on prend cette petite route dont vous parlez entre les mâchoires,
0: il y a beaucoup de vignobles.
1: Il y a beaucoup de vignobles, et alors très bien alignés avec les fils. Hein, c'est vraiment, on sent que c'est du très beau travail.
0: Du très beau travail, oui. Nous avons des très bons vins dans toute la région, il ne faut pas oublier.
1: Mais c'est vrai qu'aujourd'hui, ça serait toute une émission et puis on parle de Lucie, mais c'est vrai qu'on est dans une région aussi où il y a des questions importantes qui se... Dans le vin, il n'y a pas que le terroir, il y a aussi, je ne sais plus comment ça s'appelle, les pieds sont différents.
0: Les cèpes.
1: Les cépages, aujourd'hui, ne supportent plus la chaleur. Enfin, il va y avoir des transformations dans les années à venir sur les qualités du vin et sur des vins qui soient plus résistants à la chaleur.
0: C'est ça. Bon, je pense que la nature va plus ou moins s'adapter, mais c'est pour ça que ce conte aussi, il est très écologique, parce que, en fait, même s'il y a toute une partie poétique et initiatique et mystérieuse, bien que tout le monde en ait conscience, le changement climatique, évidemment, il est là. Bon, nous avons toujours eu des fortes chaleurs dans la région, des 35, 36, on a tous connu, et moi je me rappelle très bien des nuits où on ne pouvait pas dormir.
1: Oui, tellement il est chaud.
0: Voilà.
1: Mais quand on va à la rencontre des vignerons, c'est une inquiétude quand même.
0: C'est une inquiétude que nous avons tous, et je pense que... je pense que les gens en ont pris conscience, mais après je ne sais pas comment on peut parer à tout cela.
1: C'est compliqué. Et puis bien sûr, Lucie, une nuit d'été, elle va à la rencontre, elle rencontre un mystérieux prince.
0: Oui.
1: Il n'y a pas de conte de fées et de conte sans prince.
0: Voilà.
1: Il peut y en avoir, mais ce prince, ça va bouleverser son destin.
0: Oui.
1: Comment vous avez construit justement, il y a beaucoup de choses dans ce conte qui est court, il fait une cinquantaine de pages.
0: Oui.
1: D'avoir des choses aussi présentes dans les contes qu'un prince, une belle jeune fille, qui est déjà quand même un peu une créature chargée d'histoire, Lucie.
0: Tout à fait.
1: Voilà.
0: Une âme ancienne.
1: Voilà. Et puis la nature, et puis tout ça, comment ça s'est monté dans votre tête?
0: Je ris parce que je ne sais pas.
1: Ah ben voilà.
0: En fait, ça me vient comme ça. Ouais. Je réfléchis pas.
1: Vous lisiez des contes et des légendes quand vous étiez petite fille?
0: J'en ai pas souvenir.
1: Non,
0: je crois que un livre qui m'avait marqué, c'est Le Grand Molne.
1: Oui.
0: Voilà, il y avait quelque chose de, pour moi, tellement chargé de mystère. C'est peut-être resté en moi.
1: Un peu écologique quelque part.
0: Mais non, quand je commence à écrire, je savais que je voulais mettre en avant notre région, parce que je ne l'avais jamais fait jusqu'à présent, et ça me tient vraiment à cœur. Après...

0: Comme j'écris des romans noirs, j'avais envie aussi quand même de faire un peu de mystère dans ce conte. Et puis, je voulais en faire passer toujours pas mal de messages parce que en fait cette Lucie, elle va grandir et forcément elle va rencontrer l'amour, mais on rencontre des amours et c'est pas toujours, ce ne sont pas toujours les bonnes personnes et des fois c'est les bonnes personnes. Voilà. En fait, je décris la vie tout simplement.
1: D'ailleurs, c'est une des questions que pose le roman, hein. C'est comment on peut aimer quelqu'un que le monde entier redoute?
0: C'est ça.
1: Et on ne dira pas ce que c'est, parce que
0: Non.
1: c'est un peu. On peut faire un peu de teasing.
0: On va pas le dire.
1: Mais bon, ce que tout le monde redoute,
0: On le sait.
1: on le sait un peu. Voilà. C'était fort de faire de ce sujet, justement, de parler et d'aimer ce que le monde entier redoute. Le cœur émotionnel de votre récit, c'était ça qui était important aussi d'aborder.
0: Oui.
1: C'est pour ça, le livre est conseillé à partir de 13 ans.
0: Oui, c'est pour
1: Je
0: ça.
1: comprends pourquoi.
0: Oui, vous comprenez. Oui, parce que en dessous, enfin, un enfant de 10 ans pourrait le lire, il le comprendrait à sa façon. Voilà. Mais c'est vrai que ça va faire poser des questions. En fait, on aborde la vie d'une manière, des fois, souvent négative. Mais parce que nous sommes entourés d'informations négatives, mais en fait nous ne sommes rien sur Terre. Donc nous ne sommes juste qu'un petit passage, une petite poussière dans voilà. Donc si on peut l'aborder d'une manière différente, du moins on essaie. Hein, faut pas être non plus utopique, mais voilà. J'avais envie de faire traverser la vie et la nature mélangées, parce que pour moi, l'être humain, il fait partie de la nature.
1: Ça vous a donné envie, Cathy, de continuer à écrire des contes, des fables. Il y a même, on parlait de poésie au début, il y a même une poésie à la fin. De
0: Oui.
1: retrouver ce style-là et de quitter, ou de le faire d'ailleurs en conjugaison avec le roman noir.
0: Oui, parce que quand. En fait, mon dernier spectacle, c'était La Porte de l'Ange. Et c'est aussi déjà un conte et qui est d'ailleurs aux éditions Rencontre des auteurs francophones. Mais oui, en fait, les contes, c'est comme des petites nouvelles. Ça me permet de mettre en scène des patineurs et de leur faire jouer un rôle. Et en fait, ils oublient l'aspect technique de la chose et on ne fait que jouer. C'est du théâtre, en fait. Voilà.
1: C'est bien que vous abordiez ça, on va marquer la première pause
0: Oui.
1: musicale. Mais elle vient de temps en temps, Sandrine, qui dirige justement ça. Elle vient sur Montpellier, parce que moi, Sandrine, c'est Mona Azam qui me l'avait fait rencontrer.
0: Alors, je ne l'ai pas vue depuis un petit moment, mais il faut dire que cette année, j'ai été quand même pas mal occupée. Et Sandrine,
1: Alors,
0: elle est sur
1: j'arrive pas.
0: Nice,
1: Ah.
0: Kükürt,
1: Voilà.
0: mairesse Kükürt. Et
1: Quand elle viendra voir ses auteurs montpelliérains, il faudra qu'elle prévoie de
0: oui,
1: venir de parler du
0: je lui en
1: feu.
0: parlerai parce que je pense pas qu'elle soit venue là cette année.
1: C'est une très jolie maison d'édition et qui fait des projets, notamment autour d'Albert Camus, autour de Saint-Exupéry, autour voilà, des textes
0: Voilà.
1: communs. Et c'est une nouvelle aventure éditoriale et
0: Tout
1: c'est
0: à
1: quelqu'un
0: fait.
1: qui se bat beaucoup et qui essaye d'avoir sa place aussi dans un milieu
0: Oui.
1: avec une voix différente quand même, non? Vous êtes d'accord avec moi?
0: Ah oui, c'est complètement différent. Elle met en avant des auteurs francophones et elle permet aux gens, quand par exemple on écrit des nouvelles ou de la poésie ou des petits textes sur un thème, et on lui propose le thème, enfin on lui propose l'écrit, et elle met cela dans un livre. Et elle a fait sur Gary, elle a fait sur plein
1: Oui,
0: de
1: et elle organise des
0: nos
1: salons.
0: mères, elle organise des salons également.
1: Notamment, elle fait un truc assez dingue. Une fois par an, elle invite des auteurs à New York. Enfin,
0: Oui, alors je l'ai fait une fois, il y a déjà 4 ans. C'était très sympathique, mais elle le fait tous les ans.
1: ouais. Le salon
0: Elle va
1: de Monaco aussi, de Monte-Carlo.
0: de Monaco,
1: De
0: oui,
1: Monaco.
0: voilà. Bon, j'aimerais un
1: Elle fait
0: jour
1: plein de
0: être à la
1: choses.
0: retraite pour en faire
1: Avoir
0: plus.
1: du temps, avoir du temps. Mais quand vous serez à la retraite, vous aurez des années de plus. Gardez votre jeunesse et votre souplesse. On va marquer une première pause musicale avant de partir dans le Grand Nord.
0: Oui.
1: Avec le premier morceau que vous avez choisi, c'est Satie avec l'Agnosienne numéro 1 et interprété par Alexandre Tarot.
0: Oui.
1: À tout de suite.

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1: Et vous êtes toujours sur Radio FM+, dans Aéropage en direct, avec mon invitée Cathy Gallière, qui vient nous parler de deux livres, celui qu'on vient d'évoquer, Lucie gardienne de la croix sacrée, et puis maintenant on va partir en Finlande, mais toujours avec une aura de mystère, de tension, avec des frontières intérieures. Et là nous partons donc sous les aurores boréales, la neige étouffe le bruit et efface les traces, et nous sommes au bord du lac. Alors vous allez peut-être me dire.
0: Kupilsjärvi.
1: Ça me fait. Vous vous rappelez quand il y a eu un volcan en Finlande ou en Norvège, je sais pas, il y a une dizaine d'années, on pouvait plus prendre l'avion parce qu'il y avait des émanations. Oui. Il avait un nom comme ça aussi, absolument imprononçable.
0: C'est ça.
1: Et donc sur ce bord, il y a quelques gouttes de sang qui apparaissent sur le blanc immaculé, puis plus rien. Donc dès le début, c'est l'héroïne Faye qui disparaît. Dans la construction, oui. Ça m'a fait un peu penser à Ne le dis à personne, d'Arlène Coben. Ou comme ça, il y a quelqu'un qui disparaît tout de suite.
0: Ah oui.
1: Et vous remontez le temps.
0: Ah
1: oui, non, mais c'est un auteur quand même.
0: Ah oui, j'adore.
1: Donc cette femme, Faye, elle est une ancienne danseuse étoile. Oui. Donc on reste quand même pas très loin de votre univers, Cathy Gallière.
0: Pour une fois.
1: Donc c'est une femme qui est admirée. C'est l'épouse d'un financier brillant. Elle avance malgré la douleur sur scène comme dans la vie. Mais derrière les lumières, il y a une faille. Et c'est cette faille que vous allez explorer. Il y a beaucoup. Je me demandais si c'était complexe à écrire, puisque la première scène se passe
0: au bord du lac, au bord du lac, Kupilsjärvi,
1: le jour de la disparition.
0: Oui.
1: C'est même avant le chapitre, c'est vraiment ces dernières minutes, puisqu'elle pense qu'elle va mourir.
0: Tout à fait.
1: Et donc, après, on va revenir le jour de la disparition, mais on va revenir des fois des années en arrière.
0: Tout à fait.
1: C'est compliqué, alors là, juste dans le. Dans la construction, je vous demande.
0: Oui.
1: C'est...
0: Alors pour moi, non.
1: Non.
0: Parce que je veux pas expliquer, mais juste décrire sa vie pour voir pourquoi elle en est revenue là, quoi. Voilà.
1: Donc, je peux un peu lire le début. Donc, seules des lumières orangées contrastent avec l'immaculée blancheur. Je m'arrête un instant, submergée par cette beauté. Il y a dans ce paysage quelque chose de calme, de beau, mais d'éphémère, qui laisse dans nos cœurs des traces indélébiles. Certaines d'entre elles brûlent et s'installent sans bruit, comme le froid et la neige qui tombent lentement, jusqu'à rendre le paysage méconnaissable. On croit encore reconnaître les chemins, un pas de plus, et tout s'efface. Ces mots résonnent en moi, même devant cette quintessence hivernale. Ils s'entrechoquent en un écho infini, un martèlement doux et insupportable. J'avais confiance, je n'ai pas entendu les pas. Mais j'ai senti la main sur mon épaule, c'était déjà trop tard. Mais je n'ai plus le temps de penser, je dois courir dans ce matin à peine éclairé, courir pour lui échapper. Et dans cette course effrénée, je compte sur mes chances faibles, très faibles. À bout de souffle, je cherche un endroit pour me cacher, en vain. Et je cours de plus belle. Il n'y a pas d'arbre, seulement des rochers sur lesquels je trébuche, me blesse. Soudain, je crois trouver un refuge de fortune. Là, je me blottis contre la paroi glacée. Mon souffle est court. Mon esprit ne cesse de s'agiter. Ce que je pensais solide vient de s'effondrer. Il fait à peine jour. Mais dans cette crevasse, c'est le noir qui enveloppe mon corps et mes pensées. Mes jambes se dérobent. J'ai froid, j'ai peur. Alors je ferme les yeux. Mon corps le sait avant mon esprit. Il se souvient des chutes, des blessures, des silences. Il a appris à encaisser, à tenir, à sourire quand il le fallait. Aujourd'hui encore, il ne tremble pas, il attend, il est prêt. Chaque battement de mon cœur porte le poids de la faim. Chaque souffle est compté, ce n'est pas une peur. C'est une certitude froide, lucide, calme. Je m'appelle Faye, j'ai 42 ans et je sais que je vais mourir. Voilà, c'est une scène forte. Vous avez les larmes aux yeux? C'est d'entendre quelqu'un d'autre le lire. Je suis désolée, c'était pas le but. Ce que j'ai essayé aussi de montrer, c'est que tout de suite, à la première page, vous mettez un rythme. Ce livre, c'est aussi une course-poursuite.
0: Oui, tout à fait.
1: Sur la vérité, sur qui a...
0: Oui, oui.
1: Cette faille, vous l'avez imaginée comment, ce personnage de Faye? Ou Faye, je sais pas, Faye Dunaway, Faye.
0: Oui, Faye. En fait... D'abord le prénom, Je le dois à une de mes petites élèves qui est très sensible, qui a un regard tellement inspirant que j'ai pensé à elle, mais quand elle sera adulte. Voilà. Ensuite, le livre est parti parce que la marraine de mes enfants, avec son mari, vont régulièrement dans cette région. Et elle m'en parle tellement, je connais. En fait, j'ai l'impression de connaître la région sans y être jamais allée. Et je vois les photos, cette photo de la couverture est tellement impressionnante que ça m'a donné envie de parler d'une danseuse parce que les aurores, elles dansent, quoi. Mm-hmm. Voilà.
1: Et en plus, cette danseuse, et là, on le comprend aussi, puisqu'elle dit qu'elle est habituée.
0: Oui.
1: Il lui est arrivé un sale coup. C'est-à-dire que,
0: voilà.
1: En faisant un saut,
0: oui, elle chute.
1: Mal.
0: Voilà, elle chute, elle se blesse. Donc, sa carrière est un peu terminée. Mais en fait, ça, c'est un peu le lot de tous les sportifs et les danseurs.
1: La crainte d'avoir un.
0: Ah, c'est pas la crainte, ça fait partie de. Mmh. Ça fait partie de la chose, quoi. Mmh. Voilà.
1: Et ça met fin à des carrières.
0: Ça met fin à des carrières, oui, très tôt, ou des fois plus tard, mais ça peut arriver.
1: C'est une femme forte, c'est une maman
0: oui.
1: aimante. C'est
0: oui.
1: une femme qui se ment aussi un peu à elle-même de ça, ou.
0: Non, elle est peut-être inconsciente. Elle prend conscience un peu tard, peut-être, de son amour qui se délite.
1: Parce qu'il y a une fêlure quand même, justement,
0: fêlure,
1: dans cette personne qui est disciplinée, qui,
0: oui.
1: qui est habituée quand même à encaisser des choses. Il y a quand même cette faille qui est d'ailleurs intéressante.
0: Oui.
1: Hein. Enfin, c'est faille en plus avec son nom, mais
0: oui.
1: c'est pas. Elle est là, la faille. Elle est en elle, notamment
0: oui.
1: avec dans ses rapports aux deux hommes, puisqu'il y a deux hommes dans cette histoire.
0: C'est ça.
1: C'est pas simple.
0: C'est pas simple. La vie n'est pas simple.
1: Non,
0: l'amour n'est pas simple.
1: Non, c'est vrai. C'est vrai. Cette introspection dans cette fêlure d'une femme, c'est quelque chose qui vous intéresse à écrire, justement ?
0: Oui. Mmh. Oui, oui. C'est très intéressant. Après, c'est vrai que on le voit différemment suivant l'âge qu'on a. Donc, j'aime bien explorer tout cela. Et puis, c'est nous, c'est vous, c'est moi, c'est toutes les personnes, toutes les femmes.
1: Et donc, elle disparaît.
0: Oui.
1: Et il va y avoir une enquête. Donc, il y a
0: oui.
1: les personnages des policiers sont intéressants, d'ailleurs.
0: Oui.
1: Le personnage féminin de la policière, je trouve,
0: oui.
1: est très intéressant.
0: Oui, merci.
1: Non, très intéressant. C'est donc, eux, très vite, ils vont soupçonner le mari, quand même.
0: Bien sûr, mmh. oui. En général, dans les enquêtes, les premiers soupçonnés sont l'entourage, voilà. Donc,
1: Le mari qui a une drôle de personnalité.
0: Oui.
1: On ne peut pas dire qu'il soit très sympa.
0: Non.
1: Nathalie.
0: Il est normal.
1: Ouais.
0: Il n'est pas hyper empathique, il n'est pas super sympa, mais il n'est pas non plus détestable.
1: L'autre, Maxime, est beaucoup plus séduisant.
0: Ah oui.
1: Même dans sa description. C'est tous les deux des beaux hommes.
0: Oui, alors, différents. Ça a été... c'est les amours de Faye. Hein. Maxime est un peu plus âgée.
1: Elle le connaît, d'ailleurs.
0: Elle le connaît.
1: En premier.
0: En premier, ils sont sortis ensemble quelques années. Donc, il y a toute une histoire autour de cela. Elle va le retrouver. Faye tombe un peu de haut parce que, tout d'un coup, son amour se délite. Elle est face à une réalité qu'elle n'avait pas vue venir.
1: Avec son mari.
0: Avec son mari, donc voilà. Mmh. Des fois, on ne voit pas venir les choses.
1: C'est intéressant de mettre comme ça dans un roman de pure fiction des choses aussi évidentes que dans l'histoire de beaucoup de femmes et de beaucoup de couples. Même
0: ah oui, c'est des histoires de couples.
1: Oui.
0: En fait, je n'invente rien, je ne fais que décrire ce qu'on connaît tous.
1: Et donc, dans l'histoire qui va avancer, donc les policiers vont s'intéresser à la personnalité du mari. Et c'est vrai que moi, longtemps, je disais, ce mari, il est vraiment soupçonnable. Et je suis rentrée dans le personnage. Et puis après, on va à chaque fois revenir à des moments en arrière. C'est la première question que je vous posais, c'était, est-ce que c'était difficile à construire un roman qui revient beaucoup avec des flashbacks ?
0: Alors. C'est un peu ma façon d'écrire. C'est vrai que souvent je l'ai fait, notamment dans Le Mystère d'Armance, même dans Engrenage Infernal. Enfin bref, c'est vrai que des fois je le fais parce que en fait, dès que je commence à écrire, je me mets dans le personnage, je l'imagine c'est comme si c'était une pièce de théâtre ou du cinéma. Et du coup, Par exemple, tout à l'heure, quand vous avez lu, quand vous avez lu le premier chapitre, bah, tout de suite, je me l'imaginais appuyé contre cette paroi. Et qu'est-ce qu'on fait des fois dans des moments pareils, ou quand on annonce que on va se séparer avec sa femme ou son mari? Il y a des choses qui nous reviennent tout de suite en tête. Donc, je me mets à la place de ce personnage. Je prends vraiment comme si c'était moi, et je m'imagine des choses qu'on pourrait penser à ce moment-là.
1: Le roman est écrit au jeu.
0: Oui.
1: C'est toujours comme ça, vous êtes
0: non,
1: toujours
0: non, non.
1: C'était, voilà. C'est facile aussi d'avancer dans un personnage en se l'appropriant tellement. Est-ce que le temps de l'écriture, vous étiez feuille?
0: Oui, quand j'écris, j'étais feuille. Ça m'aide beaucoup. Je me mets à la place. C'est comme quand je chorégraphie. Je me mets, je prends le rôle. Voilà, c'est comme du théâtre en fait.
1: Mais c'est marrant parce que cette vision-là, vous l'avez quand on a parlé du spectacle. On a écouté deux musiques hein, ce matin en matinale. Et il y a le choc de l'entrée. Là, il y a une scène qui est choc aussi.
0: Oui.
1: Vous aimez comme ça travailler un premier contact avec le public, qu'il soit lecteur.
0: Oui.
1: Avec un.
0: Et il faut accrocher le lecteur ou le public tout de suite. Ça, je le sais depuis que je suis enfant, puisque de toute façon, le patinage, c'est du théâtre. Il faut accrocher le jury, il faut accrocher le public. Et bien là, il faut accrocher le lecteur.
1: On parlait du nombre de livres que vous avez écrits. Donc le premier, Le Bal des Morts, en 2019, puis La Valse des Têtes en 2020, Les Danses de l'Ombre en 2021, Le Mystère d'Armance 2023, tout aux éditions des Mots qui trottent. Ils sont encore disponibles ?
0: Alors, oui, mais le directeur, il est assez souffrant, donc pour l'instant, il c'est un peu en stand-by.
1: Chez Hello Édition en 2024, Les Ouailles de la Bonne Mère, et là, chez Execo, qui est aussi votre éditeur pour celui dont on parle,
0: oui.
1: Le Tueur de la Presqu'île, L'Engrenage Infernal, et Lucie, gardienne de la Croix Sacrée, donc dont on a parlé en début d'émission. Donc ça fait quand même 4, 5, 8 livres. Votre... C'est de plus en plus dur ou c'est de plus en plus facile?
0: Non, ça a toujours été dur. Le premier, je l'ai écrit un peu dans l'innocence de l'écriture, je pourrais dire comme ça. Mais quand je commence un livre, j'ai l'impression que je ne vais jamais y arriver.
1: Vous avez besoin de repos? Vous pouvez écrire sur une table de café? Vous pouvez écrire...
0: J'ai besoin de...
1: Personne ne rentre dans ma chambre pendant que j'écris.
0: J'ai besoin de calme, oui. J'ai besoin d'être seule.
1: On va marquer une deuxième pause musicale. C'est A Time of Wonder de Alexis French. Et puis, je vous poserai quelques questions sur le fait d'avoir lu les deux livres dans la même journée. Un peu un regard croisé sur ces deux personnages.
0: Ah oui, c'est intéressant, voilà. Oui.
1: On se retrouve tout de suite après... A Time of Wonder.

0: Et vous êtes toujours en direct sur Radio FM+, dans l'émission Aéropage. Aéropage partagé aujourd'hui avec Cathy Glière pour deux livres. Lucie, gardienne de la Croix Sacrée, dont on a parlé longuement. Et puis maintenant, nous sommes partis en Finlande avec la disparue du lac Boréal. J'en profite pour remercier Yann qui nous enregistre. Et puis Léonie, c'est le contraire que ce matin. C'est Léonie qui était devant et voilà. Et là, c'est Yann qui a repris les manettes. C'est très beau ce qu'on vient d'écouter. Alors, on parlait en même temps du cours qu'on écoutait un peu d'une oreille, parce qu'on disait René Aubry, Maxence Cyrin. Le choix des musiques, comme ça, évoque aussi le paysage.
1: Ah oui, c'est un tout, en fait, pour moi. Ça, pour moi, la musique évoque et à la fois la chorégraphie, le paysage et souvent l'écriture.
0: Vous écrivez en écoutant de la musique, par exemple ?
1: Alors, non, mais comme je mets les musiques dans la tête, ça m'inspire.
0: Parce que moi, j'adore écrire les rencontres avec les auteurs en écoutant leurs choix musicaux, c'est important.
1: Ah oui.
0: Ouais. Je voulais qu'on aborde un petit peu ces deux personnages, en définitive. Vous les avez écrits la même année ?
1: Oui.
0: Hein, voilà, donc qu'est-ce qui pourrait relier Lucie et
1: Faye ? Je l'ai écrit un peu plus tôt, Lucie.
0: Lucie ?
1: Oui, oui.
0: Dans la force de ces personnages féminins, par exemple.
1: Qu'est-ce qui pourrait les relier toutes les deux ? Je dirais...
0: Dans des univers totalement différents.
1: La quête de la liberté. Mm-hmm. Voilà, je pense.
0: Pour vous aussi, c'est important, Cathy Glière, d'être une femme libre ?
1: Ah
0: oui.
1: Oui. Oui. C'est fondamental.
0: Dans vos choix de vie, vous avez essayé justement d'être cette femme libre et de choisir quand même votre vie. On parlait du temps qui passe, hein, notamment avec le personnage de Faye et des choses qu'on ne veut pas voir. Vous avez toujours essayé quand même d'avoir ça. On essaye en tout cas.
1: Oui, on essaie.
0: Il y a aussi quelque chose qu'on retrouve dans ces deux... Et bien sûr qu'on l'a déjà évoqué, mais que l'écriture est très différente, parce que l'un c'est un conte, une fable, l'autre c'est un roman noir. Mais il y a une chose qui est importante et que vous soulignez beaucoup dans notre entretien, c'est le lieu.
1: Oui.
0: C'est-à-dire que pour Lucie, c'est le lieu du Pic Saint-Loup, et pour Faye, c'est ce lac.
1: Oui.
0: Ce besoin de vous mettre tout de suite dans un lieu, de placer tout de suite le personnage dans un lieu.
1: J'ai besoin de cela pour écrire, pour les voir. En fait, dès que j'ai ce lieu qui m'émeut, ça me permet d'avoir l'inspiration.
0: Jusqu'à presque faire du lieu un personnage.
1: Ah oui, pour Lucie, oui, ouais. Tout à fait.
0: Mais presque le lac aussi, c'est un personnage.
1: On pourrait.
0: Il a une vie. Parce que bon, c'est le mari qui insiste pour aller. C'est le rêve de Faye, d'aller.
1: Voilà, c'est le rêve de Faye.
0: Peut-être leur en dire un petit peu
1: voilà,
0: de plus.
1: Voilà, c'est le rêve de Faye au départ, mais ensuite, du coup, il se passe plein de choses. Et puis,
0: le couple se sépare.
1: Le couple se sépare, oui.
0: Sans spoiler.
1: Et puis, son mari insiste pour lui offrir ce voyage pour essayer de se retrouver.
0: Sans les enfants, sans le quotidien,
1: c'est ça,
0: sans tout ça.
1: C'est ça. Et comme c'était son rêve, il se dit, peut-être je vais la reconquérir là.
0: Vous y avez été vous-même ?
1: Et non, alors c'est...
0: Ça vous donne envie d'y aller ?
1: Ah oui, c'est la marraine de mes enfants qui va tout le temps avec son mari. Et elle m'en parle tellement, elle m'envoie tellement de vidéos et de photos que ça m'a donné vraiment envie d'écrire là-dessus. Voilà.
0: Vous savez, vous qui aimez tellement la chaleur du Pic Saint-Loup, là-bas, vous allez avoir froid, Cathy Glière.
1: Oui,
0: hein.
1: Alors c'est pour ça que peut-être de loin, c'est pas si mal.
0: Cette façon d'amener vos héroïnes vers un choix intime, de fouiller justement dans leur psychologie, de les amener là-dessus, dans ce décor, hein, voilà, c'est un tout, vos livres. Hein, voilà, c'est une quête intime dans un décor. C'est une construction que vous allez réutiliser. C'est quelque chose que vous aimez faire quand vous écrivez, justement,
1: d'aller chercher la psyché.
0: Ouais, ouais.
1: Oui, je pense que c'est... C'est ma manière d'écrire. Donc, alors, j'essaie de ne pas non plus tomber dans la psychologie, parce que d'abord, je ne suis pas psychologue, mais de laisser le choix justement au lecteur d'imaginer son caractère, sa façon d'être. Je laisse des... Les phrases sont faites pour que le lecteur puisse se faire sa propre idée de la lecture.
0: Le livre est sorti
1: en avril,
0: oui, c'est tout récent,
1: oui.
0: Dans la collection Blanche aux éditions Ex Aequo.
1: Oui.
0: Vous n'êtes pas encore retombée dans l'écriture. Vous en avez commencé un autre.
1: Alors, non, j'ai des idées. J'ai posé les idées, voilà.
0: Et toujours dans un roman noir ?
1: Alors, j'en ai un en cours qui se passe dans Montpellier. Voilà, c'est plus policier. Et puis, là, il y a quelques jours, j'ai posé quelques idées, quelques phrases pour le prochain conte.
0: Et avec, quand vous commencez à écrire, déjà, vous savez où vous allez aller ou vous vous laissez aller par...
1: Non, alors je me laisse souvent aller.
0: Là, donc, alors, ça dépend. Elle a disparu, vous saviez déjà quel est le personnage qui va...
1: Alors, oui, parce que cette aurore boréale qui danse, donc c'est pour ça que j'ai pris une danseuse, ça m'a... Je savais comment j'allais l'écrire. Mais des fois, je ne sais pas du tout comment je vais finir. Même souvent, au milieu du livre, je me dis, bon, je sais même, j'ai toujours pas choisi quel est l'auteur de la disparition ou du meurtre, ou voilà.
0: C'est en accompagnant votre héroïne qu'à un moment ça se dessine.
1: Oui. Alors je sais qu'il y a beaucoup d'auteurs qui sont très disciplinés.
0: Oui, qui font un plan carrément.
1: Qui font un plan avec. Mais moi, pas du tout. Donc, bon.
0: Mais c'est un peu. Je dirais pas moitié-moitié parce que c'est des chiffres dont j'ai aucune preuve, donc je vais pas dire moitié-moitié. Mais c'est vrai qu'il y a vraiment des gens qui ne savent pas du tout où ils vont. Enfin, ils ont une idée de départ et puis bon, ils vont tirer le fil.
1: Oui.
0: Et puis, il y a des auteurs qui, oui, quasiment, le synopsis est fait. Oui. Avant de commencer le premier mot, quoi.
1: C'est ça.
0: Qui ont besoin de ces certitudes-là, mais bon, c'est l'être humain qui est comme ça.
1: C'est l'être humain. Moi, je fonctionne souvent par mind map, vous savez. Donc, j'ai une idée générale, et ensuite, j'ai des idées qui se rejoignent ou pas. Et des fois, ça m'arrive d'écrire, de commencer un roman, mais en fait, c'est plus pour m'entraîner. Donc, après, je le mets de côté et puis ça me permet de... Parce qu'en fait, l'écriture, c'est quand même assez fastidieux dans le sens où si on n'écrit pas assez souvent, on perd l'habitude.
0: Vous écrivez à l'ordi ?
1: Alors, j'écris à l'ordi. Bon, des fois, je note au stylo, puis je le réécris tout de suite sur l'ordi. Mais quand même, l'écriture, ce n'est pas facile. Hein. Mmh. Donc, je ne sais pas, en fait, si je serai capable toujours d'écrire. Je me remets toujours en question, quoi. De toute façon, c'est quand même quelque chose de très difficile.
0: Oui, c'est pour ça. Enfin, bon, c'est tout un débat. Et je vois qu'il y a des petits mots dans le studio. Je reconnais l'écriture. Hein, donc, elle... n'a pas besoin de se dénoncer, je sais qui c'est, mais sur l'arrivée de l'intelligence artificielle, elle interdit la musique à l'intelligence artificielle. Aujourd'hui, on sait que dans les textes qu'on reçoit, là j'ai fait partie avec Florian Mancione du jury de La Nouvelle Optimiste, il y avait des nouvelles écrites à l'intelligence artificielle, ça vous fait peur ?
1: Ah ben bien sûr, parce que je crois que l'intelligence artificielle fait même mieux que nous, je sais pas, j'en ai peur.
0: J'en ai peur aussi.
1: Oui, je pense que à la Comédie du Livre, j'ai un journaliste qui est, à force qu'on se connaît un peu, qui est passé, et puis il me dit « Ah, génial et tout !» Ah ben, en fait, heureusement que je suis maintenant à la retraite, parce que l'intelligence artificielle fait le travail mieux que nous.
0: Oui.
1: Et j'ai bien peur que le travail des auteurs soit compromis. Et
0: en tout cas dans l'écriture, peut-être pas dans l'idée, mais un jour viendra où tu vas m'écrire un livre où il y a une fille qui disparaît au bord d'un lac, et puis tu vas me faire ci, tu vas me faire ça, et puis le mari, de donner tout un prompt très
1: voilà,
0: lourd.
1: Voilà, vous allez donner un prompt, et après ça va se... Alors, peut-être que je vais me désintéresser justement de cela et faire autre chose.
0: Ouais.
1: Mais en fait, ça fait vraiment peur, parce que tout ce qui est artistique avec l'IA... Alors, je vais vous donner un exemple hallucinant. Donc, je vous avoue que j'ai commencé à écrire pour mon prochain spectacle. J'écris une espèce de texte-poème. Et puis, j'ai voulu le mettre dans une IA. Alors, il y a des IA gratuites pour la musique. J'ai mis le prompt dans la case, là, et j'ai marqué percussion, entrée, enfin, j'ai tout décrit, et ça a sorti une chanson géniale.
0: C'est exactement ce qu'il vous fallait.
1: Mais ça fait peur.
0: Parce oui, ça que, fait peur. Bien oui, sûr, ça fait peur.
1: Alors, pour l'écriture, je ne sais pas. De toute façon, les gens ne lisent pratiquement plus.
0: Ça, vous le sentez dans les rencontres?
1: Ah oui, oui, oui, je le sens, oui. Les jeunes ne lisent plus. Ça scrolle, vous voyez. Donc,
0: et pourtant, paraît-il qu'il n'y a jamais eu autant de monde qu'à la Comédie du Livre cette année.
1: Alors, il y a eu beaucoup de monde. Je dois avouer que, pour ma part, ça a marché très, très fort. Alors, est-ce que peut-être il y a une prise de conscience, j'espère.
0: Après, mais c'est générationnel, comme vous disiez. Moi, j'y suis allée et c'était quand même des gens qui avaient la même couleur de cheveux que moi, c'est-à-dire plutôt gris.
1: Voilà, et moi, je ne suis pas loin d'avoir les cheveux blancs aussi. Donc, de toute façon, c'est vrai que l'IA, c'est vraiment un sujet à part. Je ne sais pas.
0: On se retrouve après pour en parler.
1: Voilà.
0: Comme vous avez déjà écrit un... Vous êtes déjà dans l'écriture du prochain. Je sais qu'on se reverra, Cathy Galéa. Je vous remercie vraiment pour ce voyage entre deux univers très différents. C'est bien, vous nous avez permis de passer du pic Saint-Loup à la Finlande. Et puis, traversé par des personnages aussi extrêmement attachants, parce que c'est vraiment une de vos forces. Donc, je répète, je redis les deux titres. C'est Lucie, gardienne de la Croix Sacrée. Je les montre comme si j'étais devant une caméra. Donc, Lucie, gardienne de la Croix Sacrée, donc, qui vous emmène au pic Saint-Loup. Et puis, La disparue du lac Boréal, qui vous emmène en Finlande. Et les deux livres, éditeur et militant Execo, est disponible dans toutes les librairies.
1: Que je remercie d'ailleurs pour leur confiance.
0: Ben c'est super. Et puis on se quitte avec quelques notes de musique. Je ne sais plus ce qu'on a choisi, je n'ai même pas le titre. Voilà. Chorégraphie du départ, c'est-il pas beau pour finir une émission?
1: Oui,
0: voilà.
1: C'était par rapport à Faye.
0: Merci beaucoup Cathy Galéa et à très
1: vite. Merci beaucoup Nathalie.
0: Et à la semaine prochaine pour un autre aéropage.

0: Bienvenue dans les Clés du Sens, une chronique consacrée à la sémiologie, la science des symboles. Je suis Léa, et ensemble, nous allons explorer un territoire fascinant, celui des signes et des symboles qui nous entourent au quotidien. Elle nous révèle que chaque mot, chaque nom porte en lui une histoire extraordinaire. Et quoi de plus révélateur de nos représentations collectives que les noms que nous donnons aux animaux qui peuplent notre imaginaire? Cette année, je vous propose de plonger dans l'univers captivant de la symbolique animale à travers les noms de mammifères, en nous appuyant sur un ouvrage remarquable d'Henriette Walter et de Pierre Avenas, L'étonnante histoire des noms de mammifères. Car derrière chaque nom se cache bien plus qu'une simple désignation. Nos peurs ancestrales, nos admirations secrètes et nos mythes fondateurs s'y trouvent. Ces noms sont de véritables miroirs de nos sociétés et nous racontent comment nos ancêtres percevaient le monde animal, quelles vertus ou quels dangers ils y projetaient et comment ces représentations continuent de façonner notre langage et notre pensée contemporaine. Bonjour à tous et bienvenue dans les Clés du Sens, la chronique qui explore les mots, les symboles et les histoires cachées derrière les animaux. Aujourd'hui, on va parler d'un petit animal que vous avez peut-être croisé ce matin dans un parc, agile, roux, la queue en panache. Vous l'avez reconnu, l'écureuil. Et croyez-moi, derrière cette petite créature se cachent des siècles de langues, de symboles et d'histoires fascinantes. Bon, commençons par le commencement. D'où vient ce mot, écureuil? Eh bien, il faut remonter au grec ancien. En grec, l'écureuil se dit skourios. Et dans ce mot, on reconnaît deux éléments. Ouros, qui signifie queue, comme dans ouroboros, le serpent qui se mord la queue. Et skia, qui signifie ombre. Autrement dit, skouros veut dire littéralement celui qui se met à l'ombre de sa queue. Un peu trop beau pour être vrai, non? C'est ce qu'on pourrait penser. Mais cette explication est généralement acceptée par les linguistes et le naturaliste Buffon lui-même, au XVIIIe siècle, décrivait l'écureuil en disant qu'il relève sa queue jusque dessus sa tête et sous laquelle il se met à l'ombre. Du grec, le mot passe au latin skiurus, puis apparaît en diminutif en bas latin Scuriolus, le petit écureuil. Et ce diminutif va donner naissance à presque tous les noms de l'écureuil dans les langues romanes. En catalan, esquirol, en portugais, esquilo, en ancien français, escurieux, et finalement chez nous, écureuil. Ce petit « et » que vous entendez au début du mot, ce n'est pas un hasard. Les linguistes l'appellent la voyelle prosthétique. Lorsque le latin commençait par le sens « que », les langues du sud et de l'ouest de l'Europe ont eu tendance à ajouter une voyelle devant. Mais il y a une petite exception dans cette famille. En espagnol, l'écureuil se dit « ardilia ». Un mot qui n'a rien à voir avec le latin, qui vient du berbère arda, qui signifie rat. Charmant également, mais un peu moins poétique. Et puisqu'on parle de nom, je ne résiste pas à vous parler d'une forme wallonne du mot spirou. En wallon, spirou désigne l'écureuil, mais aussi un enfant vif et remuant, un peu turbulent. Ce surnom a plu à un dessinateur belge, Robert Welter, qui, en 1938, a choisi ce nom pour son célèbre personnage de bande dessinée. Et l'année suivante, Spirou était accompagné d'un petit écureuil comme animal de compagnie. Le clin d'œil était évident et la boucle bouclée. Si on quitte les langues romanes pour aller vers les langues germaniques, on découvre quelque chose de très intéressant. En allemand, l'écureuil s'appelle Eichhörnchen. En suédois, Ekor, en néerlandais, Ikorn. Et dans tous ces mots, on retrouve en début le nom du chêne. Pourquoi? Tout simplement parce que l'écureuil adore les glands et se plaît dans les forêts de chênes. 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
1: Quant à la deuxième partie de ces mots, Hörn en allemand signifie petite corne. Elle reste mystérieuse. On se demande si c'est une allusion aux oreilles pointues de l'écureuil, pareil à des petites cornes, ou bien une parenté ancienne avec un nom germanique, du furet par exemple. Voici maintenant quelque chose qui peut surprendre. Au Moyen-Âge, l'écureuil avait une mauvaise réputation. Comme tous les rongeurs, il était méprisé. L'acte de ronger évoquait la sournoisie, la lâcheté, voire la rapacité des usuriers. L'écureuil était considéré comme paresseux, voleur ou même lubrique. Et sa couleur rousse lui a valu d'être associé au diable, tout comme le renard à la même époque. Mais progressivement, quelque chose change. L'écureuil se réhabilite, il devient sympathique, joyeux, économe et prévoyant. Et c'est là qu'entre en scène l'une des histoires les plus emblématiques de sa symbolique, l'écureuil ambitieux. En France, l'écureuil avait aussi un ancien nom familier, Fouquet. Ce mot semble remonter à une racine germanique signifiant roux. Encore cette couleur. Et c'est à cause de ce surnom que les ancêtres de Nicolas Fouquet, le célèbre surintendant des finances de Louis XIV, avaient placé deux écureuils dans leurs armoiries familiales. Le père de Nicolas Fouquet avait même inscrit une devise particulièrement audacieuse. « Quo non ascendet ?» Jusqu'où ne montera-t-il pas ? Une allusion directe à l'écureuil qui grimpe jusqu'au sommet des arbres. Nicolas Fouquet lui-même, épris de grandeur, a cultivé ce symbole dans son fastueux château de Vaux-le-Vicomte. Mais les fêtes somptueuses qu'il y organisait ont précipité sa chute. Louis XIV, jaloux de tant d'opulence, l'a fait arrêter. Pourtant, l'histoire de l'écureuil ne s'arrête pas là, bien au contraire. Par un retournement spectaculaire, il est devenu le symbole de l'épargne et figure sur le logo de la Caisse d'épargne. L'histoire qui a remporté le concours lancé en 1942 pour définir l'image de la Caisse d'épargne est touchante. Des prisonniers de guerre, affamés, avaient adopté un écureuil comme mascotte. Au moment où ils avaient décidé à contre-cœur de le manger pour survivre, l'animal avait senti le danger et s'était enfui. Il les avait conduits jusqu'à une cachette où il avait amassé des provisions. Son sens de l'économie lui avait sauvé la vie. Et depuis ce jour, l'écureuil prévoyant est devenu le symbole de l'épargne. Un dernier détour par la fourrure pour finir. L'écureuil, dit petit gris, vous savez celui dont la fourrure était très recherchée au Moyen-Âge, s'appelait autrefois simplement vert, du latin varius, varié, parce que sa fourrure change selon les saisons. On fabriquait alors des fourrures de grands vers avec de grands carreaux blancs et gris, et de petits vers avec de petits carreaux. De petit vert à petit gris, il n'y a qu'un pas. C'est là d'ailleurs qu'intervient une question littéraire célèbre, la pantoufle de Cendrillon. Était-elle en vert, V-E-2-R-E, ou en vert, V-A-I-R ? Balzac, Littré, Gide, de grands noms, ont soutenu que Perrault avait fait une erreur et qu'il fallait lire pantoufle de vert, V-A-I-R. Sauf que Perrault lui-même a bien écrit vert, V-E-2-R-E, dans la première édition de son conte. Et de toute façon, ni le vert, ni la fourrure de Petit Gris ne sont vraiment adaptés pour aller danser. C'est un conte de fées après tout. Voilà, l'écureuil vous a dévoilé quelques-uns de ses secrets aujourd'hui. Derrière ce petit animal familier se cache une histoire riche de langue, de symboles et de retournements de sens. De l'ombre de sa queue au logo d'une banque, de la mauvaise réputation médiévale à la prévoyance vertueuse, et de Fouquet à Spirou, c'est ça les clés du sens. Les mots et les symboles ont toujours plus à dire qu'il n'y paraît. À la prochaine fois pour une nouvelle chronique.
0: Ainsi, un seul mot nous raconte des millénaires d'histoire humaine, nos peurs, nos fascinations, nos projections. La prochaine fois, nous explorerons un autre animal et ses secrets linguistiques. En attendant, restez à l'écoute des mots qui vous entourent, ils ont tous une histoire à raconter.

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2: Devant la porte de l'usine, le travailleur soudain s'arrête. Le beau temps l'a tiré par la veste, et comme il se retourne et regarde le soleil, tout rouge, tout rond, souriant dans son ciel de plomb, il cligne de l'œil familièrement. Dis donc, camarade soleil, tu ne trouves pas que c'est plutôt con de donner une journée pareille à un patron ?

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5: Bonjour à tous et bienvenue sur Parenthèse Enchantaise, une émission qui parle de thèses et de thésardes, mais pas que. Je suis aujourd'hui sans mon acolyte préféré, Guilhem, qui est parti s'aventurer dans des contrées parisiennes, mais je suis accompagnée de mon autre acolyte préféré, Jonas Fontaine, doctorant en cinéma au sein de l'Université Paul-Valéry de Montpellier et spécialiste de séries de science-fiction états-uniennes. Salut Jonas.
6: Salut.
5: Et moi, c'est Anna, doctorante en littérature contemporaine italienne, également à l'Université Paul-Valéry de Montpellier. Aujourd'hui, nous avons l'immense plaisir d'accueillir ma très chère amie, Héloïse Faucher-Burezi, qui nous vient tout droit de la contrée turinoise. Bonjour Héloïse et bienvenue.
7: Coucou.
5: Et nous allons tout de suite entrer dans le dur cette fois-ci, je vous épargne. Vous allez peut-être être en manque d'une petite chronique de ma part, mais on a décidé de faire une émission spéciale études italiennes aujourd'hui. Les invités, en réalité, c'est Héloïse et moi-même. Voilà, je vous fais un petit spoiler. Donc, on va commencer tout de suite. Donc, Héloïse, tu es docteur désormais. Bravo à toi.
7: Merci.
5: En études italiennes, depuis mai 2025, on se faisait la réflexion que ça faisait un an,
7: oui.
5: Ce qui est assez fou.
7: Ouais.
5: Après une brillante soutenance de thèse à laquelle j'ai eu l'honneur et le plaisir d'assister. Ta thèse s'est faite au sein de l'IRIM,
7: ouais.
5: Institut d'Histoire des Représentations des Idées et de la Modernité à l'Université de Lyon 3, sous la direction de Céline Frigo-Manning et la co-direction de Carlotta Sorba, qui elle est où d'ailleurs ?
7: À Padoue. En Padoue. Italie, c'était une co-tutelle.
5: Ok, Padoue, donc oui, co-direction avec l'Italie, co-tutelle avec l'Italie. Ta thèse s'intitule toujours, j'imagine, « Musique, nation et mezzogiorno, les contre-champs de l'unification italienne dans la seconde moitié du 19e ». J'ajoute que tu es également aujourd'hui post-doctorante, heureuse détentrice d'une bourse de post-doctorat au sein de l'EFR, donc... École française de Rome, grâce à laquelle tu vas pouvoir poursuivre ta recherche dans un prolongement de celle déjà menée, mais tu nous en diras plus tout à l'heure.
7: Ouais.
5: Dans ta thèse, donc je reprends tes mots, ton objectif était de contribuer à élargir le spectre des réceptions et des expériences du Risorgimento. Donc, Risorgimento, pour rappel, c'est la période entre 1861 et 1871, et l'unité, donc 1861. Et tu as plus précisément enquêté sur les champs populaires contestataires des régions du sud de l'Italie au moment de l'unification nationale. Des champs qui, de par leur nature contestataire, ont posé un regard plus critique sur l'unification du pays et sur ses conséquences. Alors, j'allais directement partir sur le chant et la voix, mais en fait, je voulais juste peut-être qu'on précise rapidement, étant donné que le titre, c'est « Musique, nation et mezzogiorno ». Juste, est-ce que tu peux nous définir « mezzogiorno » pour notamment les auditoristes francophones ?
7: Ouais, complètement. En fait, l'Italie, jusqu'au tout début du 19e siècle, ce n'est pas un pays, ce n'est pas une réalité juridique, étatique, ça n'existe pas, en fait, à part sous forme géographique de péninsule. Ouais. Et donc, il y a plein d'États différents, il y en a 7 États différents, et il y a en particulier un État assez important, qui est un

0: en réalité, qui est le royaume des deux Siciles, qui commence en dessous de Rome, en fait, pour le dire simplement, et qui englobe tout le sud de la Botte et puis aussi la Sicile.
1: Et pas la Sardaigne, du coup ?
0: Et pas la Sardaigne.
1: Okay, ouais.
0: La Sardaigne, bizarrement, alors qu'elle est dans le sud géographique, elle est rattachée au Piémont, donc à la région de Turin.
1: Ouais. Okay.
0: Donc c'est un autre, un peu un autre espace, un autre monde. Et au moment où il y a l'unification, qui en fait, le Risorgimento, il s'étend après sur tout le 19e siècle, avec des soubresauts, un petit peu des tentatives dans certaines régions, puis dans d'autres, etc., de vouloir créer un État unifié. Qui sont au début ces tentatives complètement réprimées par les pouvoirs en place, qui sont des monarchies en fait européennes, qui n'ont pas du tout envie qu'il y ait un État-nation qui débarque comme ça. Mmh. Et en l'occurrence, dans le sud, cette unification, elle arrive de façon un peu compliquée, parce qu'il y a une monarchie importante, celle des Bourbons, qui pèse de tout son poids pour empêcher l'unification. Et même du point de vue de la population, c'est pas vraiment un rêve l'unification italienne dans le sud de l'Italie, parce que pour une partie des populations qui sont en fait des populations rurales, donc paysans et autres, ça représente une sorte de d'éloignement déjà du pouvoir, qui tout à coup, alors que toi t'étais un peu proche de la capitale, si t'étais proche de Naples, le pouvoir va partir à Turin. Eux, ils ont l'impression que Turin, pour eux, c'est des étrangers, c'est l'Autriche, c'est les frontières du Nord. Et donc, dans le Sud, il y a une forme de réticence, mais d'un point de vue linguistique, une incompréhension de ce qui est en train de se passer avec cette unification qui est chapeautée par le Nord, en fait, qui est chapeautée par le royaume du Piémont. Et donc, le Sud, c'est particulièrement intéressant de ce point de vue-là, parce qu'il y a une histoire avec l'unification qui n'est pas sereine.
1: Bah ouais. Et justement, pour parler, donc, pour partir de la borne chronologique, donc toi, là, tu l'as un petit peu déjà dit en quoi ça pouvait être une période intéressante, mais toi, personnellement, pourquoi avoir choisi cette période-là, qui est une période qui est à la fois très étudiée et en même temps, j'ai l'impression qu'on dit souvent un peu les mêmes choses. Et du coup, j'imagine que t'as souhaité aussi avoir une approche qui soit peut-être un peu plus singulière par rapport à ce que toi, t'avais appris. Voilà. Pourquoi toi, tu t'es intéressée à cette période-là?
0: En fait, au départ, je n'étais pas partie exactement sur cette période parce que du coup, moi, je me suis vraiment concentrée sur la deuxième moitié, voire la fin du 19e. Ouais. Et en particulier, j'ai pris un peu la date de l'unification, c'est-à-dire le 1861. C'est le moment où il y a un premier parlement italien qui est unifié, qui se réunit à Turin. Donc j'ai pris cette date-là et puis je suis allée jusqu'à la fin du siècle. Mais au départ, je pensais pas faire ça. Au départ, je pensais prendre un peu les périodes traditionnelles du siècle des nations, le 19e siècle, donc une période un peu plus large. Et je me rendais compte dans mes sources que moi, tous les champs de contestation venus du Sud, évidemment, ils n'allaient pas se mettre à critiquer un royaume unifié venu de Turin alors que ça n'existait pas encore.
1: Bah oui.
0: Ça paraît très logique, hein. Mais donc moi, au début, j'étais là avec les archives et tout. Genre, quand même, il n'y a pas beaucoup de contestation. Il y avait une autre forme de contestation. En fait, ce qui était rigolo, c'est qu'avant, ils critiquaient les rois locaux, genre les Bourbons.
1: Oui.
0: Et après, quand le pouvoir se déplace,
1: déporté
0: et avec des motifs de revendications et de critiques différents. Mais donc, en fait, j'étais là avec mes recueils de chants, mes trucs et tout. Je me disais, en fait, je ne peux pas partir du début du siècle, ça n'a aucun sens. Donc, je me suis concentrée et je me suis rendu compte, en fait, il y avait une espèce d'explosion de ces champs de contestation autour des années 1860-61, quand il y a aussi les référendums pour les annexions, justement, pour devenir royaume unifié. Et donc, je me suis dit, bon, en fait, c'est à partir de là qu'il faut partir, quoi. Et ça permettait aussi d'avoir les décennies successives, qui sont les moments où il y a...
1: Du coup, t'as vraiment décalé, quoi.
0: Ouais, complètement. À partir de l'unification et les premières réactions. Les réactions aussi de l'État italien qui essaye de gérer un peu le truc, de faire des réformes qui passent pas. Donc les tensions qui se créent juste à partir du moment où on décide, ok, on est une nation unifiée. Et là, comment ça se joue en termes de tensions, de rapports de force entre le sud de l'Italie et le pouvoir, quoi.
1: Ouais, ouais. Et donc toi, tu t'es basé comme source sur des champs, enfin sur les champs contestataires. Et donc, bon, je pense que c'est utile de préciser quand même que tu es aussi toi-même musicienne, une violoniste de renom international.
0: N'est-ce pas? C'est bien connu.
1: Mais du coup, donc le chant, comment ce choix du chant t'est venu? Est-ce que de base, tu t'étais dit source populaire et on voit ce qu'on trouve? Ou alors est-ce que tu t'étais direct dit que le chant, ça allait être une super porte d'entrée? En plus, du coup, c'est aussi des sources orales, donc ça implique, même au niveau des archives, c'est tout un défi, on va dire. Du coup, ça t'est venu comment Est-ce que c'était une évidence? C'est ça ma question. Est-ce que c'était une évidence ou est-ce que c'est arrivé un peu au fil de ta recherche?
0: j'avais quand même un peu une fixette.
1: Ouais.
0: Déjà avant, au moment des masters et des mémoires de master, j'avais un peu déjà une fixette sur la musique. Je m'étais dit, bon, il y a deux trucs quand même que j'aime bien, c'est l'italien et la musique. Mmh. Essayons de les faire converger un peu. Et bon, ça tombait bien parce que l'Italie, avec la musique, ça marche pas trop mal. Donc, j'avais des choses qui m'intéressaient.
1: Mmh.
0: En soi, moi, sur le chant, au départ, j'étais pas du tout ni spécialement compétente. Et c'est même pas, moi, enfin, comme tu as dit, moi, mon rapport avec la musique, c'est plutôt le violon. Donc, pas de rapport avec le chant au départ, en tout cas d'un point de vue personnel, biographique. Ouais. Quoi. Mais ce qui était intéressant avec le chant, ce que j'aimais bien, c'était que c'est en général, vu que c'est des patrimoines oraux, ça permettait d'aller voir une histoire qui n'est pas celle qui est laissée par les documents écrits, qui sont en revanche des sources officielles, donc les trucs de police, les trucs de l'État, les lois, les mémoires des gens qui ont voyagé, enfin des gens importants, des élites en fait. Et du coup, le support oral, bah, il te permet d'avoir accès à des trucs qui n'ont pas trop laissé de traces autrement. Donc ça me tentait pas mal, le côté histoire par en bas, les subalternes et tout. La petite déception, en même temps j'aimais bien ces petits défis, genre je vais faire un truc sur les chants du 19e, mais il n'y a pas de source sonore du 19e.
1: Ouais.
0: Parce qu'il n'y a pas encore l'enregistrement au début. Donc le petit défi, c'est que soit c'est des sources auxquelles je peux accéder par la médiation de l'écrit, c'est-à-dire qu'il y a des gens, des médecins, des avocats et tout, qui, au 19e siècle, étaient un peu passionnés par les traditions populaires, le folklore, et donc qui allaient, genre, je sais pas, dans leur province, dans leur région, qui allaient recueillir les traditions populaires, à la fois, genre, comment les gens s'habillaient, qu'est-ce qu'ils cuisinaient, qu'est-ce qu'ils chantaient.
1: T'imagines quand ils les voyaient débarquer
0: Oui, ça devait être particulier. Bah, c'était un peu des chocs sociaux, enfin, en termes de classe sociale, ça devait être assez...
1: Quelqu'un qui vient te regarder et qui, là, prend des petites notes...
0: Ouais. Alors après, il y avait parfois des rapports aussi qui s'instauraient entre les deux, hein, mais ça reste.
1: Ouais.
0: Il y avait surtout une grosse romantisation en fait de ce que pouvait être la vie des campagnes, donc qui sont en mode, moi je vais étudier les paysans parce que c'est là que l'essence humaine primitive est restée pure. Voilà, donc ils sont vraiment dans un mood très très très. C'est le 19e quoi, donc ils sont dans une conception très très romantisée de la paysannerie et tout. Mais donc ils ont le mérite d'avoir recueilli des trucs. Et donc il y a, mais en fait dans tout le 19e, mais pas qu'en Italie aussi, parce que c'est le siècle de création de beaucoup d'états-nations, mais il y a plein de revues, de publications comme ça, de traditions populaires. Et donc là j'ai trouvé pas mal de chants. Et après l'autre chose qui était rigolote, c'est que un peu après, donc plutôt déjà...
1: Et est-ce que juste déjà ça, c'est appelé de l'histoire orale, par exemple, ou pas vraiment?
0: Pas vraiment. Et surtout, le problème principal, c'est qu'il n'y a pas de musique, en fait, dans ces sources-là. Moi, je pensais travailler sur la musique, mais après, en fait, toi, tu as des espèces de gros volumes, là, comme ça, avec des chants, mais tu as uniquement la composante textuelle du chant. Donc, c'est un peu problématique, parce que ça réduit le chant à une sorte de poème, tu vois. Alors que le chant, c'était un moment où, en fait, quand on chante, si on se met là à chanter tous les trois ensemble, en fait, on va créer un lien super fort. Parce que ton corps, il est en mouvement, tu fais vibrer tes cordes vocales. Enfin, donc, c'est pas du tout le même... en termes de pratique, même en termes de caractère subversif, potentiellement, de la chose, c'est pas du tout pareil d'avoir un petit texte sur ton papier. De toute façon, ils étaient pour la majeure partie analphabète, donc c'est pas du tout un support qui était le leur. Bref, donc j'ai pas de musique. Et donc ça, c'est un peu tristounet. Surtout parce que ces gens-là, ces folkloristes, comme on les appelle, qui allaient collecter les patrimoines populaires, ils étaient pas du tout musiciens. Enfin, en général, c'est des scientifiques ou des hommes de lettres.
1: Donc ils avaient pas forcément de sensibilité
0: Non, aucune compétence. Enfin, ils auraient pas pu le... Enfin, tu vois, s'ils voulaient le retranscrire, il aurait fallu maîtriser les portées, l'écriture musicale. C'était pas du tout leur... leur domaine, et ils y prêtaient pas grande attention. Mais d'ailleurs, c'est un truc qui a duré un peu dans le temps, parce que il y a eu aussi une forme de mépris pour une musique qui était considérée pas très élaborée, quoi. Donc même de la part des historiens de la musique, des musicologues par exemple, c'est des répertoires qui sont pas spécialement enquêtés ou analysés, parce que on a un peu l'idée que ils chantent faux. Non, c'est pas qu'ils chantent faux, c'est qu'en fait ils ont pas un système comme la musique classique avec une note, une tonalité, enfin. Et puis même il y a des techniques vocales, si on entendait quelqu'un chanter comme ça, on dirait elle hurle. C'est un mode d'émission vocale, enfin c'est vrai que souvent tu as des voix,
1: t'as un peu l'impression d'autres critères en fait.
0: Complètement. Et donc ça, j'ai pu y avoir accès en faisant un peu un saut historique. Mais en fait, quand tu travailles sur les sons du passé, tu es obligé de faire un peu une sorte de mosaïque de documents qui viennent d'époques différentes. Et du coup, il y a des enregistrements qui viennent par contre donc des années 1940, 1950, 1960. Donc il y a quand même presque un siècle qui est passé avec mes trucs. Et donc, tu as le problème de la transmission orale, des choses qui se perdent, des oublis. Enfin, c'est assez rigolo. Dans les enregistrements, tu as parfois la fille qui dit à sa mère « Mais non, mais maman, tu te rappelles, c'était comme ça la chanson ?» Et qui lui suggère le début. Et la vieille maman qui essaie de se rappeler, qui dit « Ouais, mais là, il me manque un morceau. Hein. »
1: Donc, toi, tu as eu accès à des enregistrements comme ça, là.
0: Ouais.
1: Ah ouais.
0: Donc, ça, c'était vraiment très, très chouette.
1: Ouais.
0: Parce que ça incarne vachement le truc. Mais voilà, c'est des sources qui sont complètement décalées en termes de chronologie. Donc, c'était rare les cas où j'entendais chanter des choses que moi j'avais trouvées dans les recueils écrits du 19e. Mais il y en a quelques-uns. Donc, ça veut dire que le truc a vraiment à quelques variations textuelles près. Mais c'est normal parce que c'est dans la transmission orale. Si moi je te raconte une histoire, toi quand tu vas la raconter ensuite à Jonas, tu vas modifier de petits mots par-ci par-là. Mais du coup, tu retrouvais quand même un message, quoi, un truc et une structure. Et c'était les rares fois où c'est arrivé, j'étais en mode bingo, quoi. Celui-là.
1: Et toi, t'avais pas ton imagination qui fonctionnait parfois en voyant des textes?
2: Tu aurais pu faire tes propres enregistrements.
0: Mais non, mais tu rigoles, mais un de mes projets post-thèse, c'est vraiment de me dire, ok, en fait, j'aimerais trop essayer de mettre ensemble des musiciens folk qui sont habitués à jouer ce genre de choses et qui, du coup, ont en tête aussi des structures, parce qu'en fait, il y a des codes, mine de rien, aussi. Et parler avec eux, moi, essayer de leur, de leur parler de ma recherche, et voir, convoquer aussi, tu vois, par exemple, l'expertise de certains musicologues ou ethnomusicologues, et d'essayer, en fait, de les remettre en musique. Et je pense que ça pourrait être une chouette truc de médiation scientifique, de faire des petits concerts un peu racontés, en expliquant bien que c'est pas un processus de reconstruction scientifique de la chanson, parce qu'elle est non reconstructible, en fait. Enfin, elle pourra pas être à l'identique comme elle était. On n'a plus les mêmes voix, on n'a plus les mêmes instruments, enfin, c'est évident. Mais ça leur redonnerait, en fait, une forme de vie, quoi.
1: Ouais.
0: Ça, j'aimerais trop.
1: Ah,
0: tu
1: ouais.
0: rigoles, mais j'aimerais grave.
1: Mais du coup, c'est ça ton projet de post-doc?
0: Non, c'est pas ça, mais franchement, non, parce que ça, il faudrait peut-être, c'est plutôt peut-être, je pourrais
1: ça pourrait être une annexe.
0: Oui, un truc de médiation.
1: Ou alors un projet de recherche parallèle.
0: Ouais, j'ai découvert l'année dernière en faisant un séminaire génial au Canada, justement, ils sont trop forts sur ça.
1: Ah, mais oui, tu m'as dit
0: sur
1: ça, c'était
0: divulgation,
1: incroyable.
0: La médiation scientifique et tout. Et ils appellent ça la recherche-création.
1: Mmh.
0: Genre, c'est à la fois une recherche scientifique, mais il y a une part aussi de création qui donc se libère un petit peu d'une exigence de vérificabilité,
1: voilà. Pure scientificité.
0: Ouais. Et donc, ça me.
1: Ah ouais, ce serait génial.
0: Je voudrais savoir ce qu'il en est.
1: Et donc, oui, du coup, ces sources dont on parlait, toi, donc, ton corpus, tu l'as constitué un peu comme ça, au fur et à mesure, en fonction de ce que tu trouvais. Tu as dû te déplacer dans plusieurs villes d'Italie. C'était quoi? C'était des musées? C'était des... t'es allé où, en fait, pour chercher ces sources? Aussi pour que les personnes se représentent un peu ce que ça signifie, quoi, concrètement.
0: Ça représente bout de voyage en Italie, ce qui n'est pas pour me déplaire. Bon, alors, la vérité, c'est qu'il y a aussi pas mal de trucs qui commencent à être numérisés. Donc, il y a certaines bibliothèques de traditions populaires qui commencent à être numérisées. Donc, il y a aussi des choses qui sont accessibles en ligne. Ça, c'est le côté un peu moins sexy, mais enfin pratique. Par contre, après, pour les endroits où je suis allée récolter ces petites choses-là, c'était très divers et varié. Genre, il y avait des trucs complètement inattendus.
1: Mais je me souviens du musée de la marionnette.
0: Mais voilà.
1: À Palerme.
0: À Palerme, musée de la marionnette. Quand on m'avait conseillé d'aller là-bas, ils n'ont pas compris mon sujet. La marionnette. Et en fait, oui, ils avaient des recueils de chants. Donc, je trouve fantastique. Ouais. Donc, ça, c'est les trucs un peu inattendus. Après, il y avait des choses beaucoup plus attendues. Genre, à Rome, il y a un grand centre, justement, qui s'occupe des biens sonores, quoi. Et donc, là, il y avait beaucoup de choses.
1: On appelle ça un bien sonore?
0: Ouais. Okay. Enfin, en l'occurrence, ouais.
1: C'est joli, j'aime bien.
0: Ben et sonore, allez. Ouais. Et donc, là, ils ont conservé un peu, à la fois des ouvrages et aussi les bobines, en fait, des premières campagnes d'enregistrement sur le terrain des anthropologues et ethnomusicologues qui sont allés récolter des trucs, mais cette fois armés d'un magnéto, donc avec du coup le.
1: Mais ça a été numérisé? Ou t'as
0: oui,
1: encore la bobine?
0: Il y a les bobines, mais, ils sont en bon avancement de tout petit à petit numérisé.
1: Oui. Ouais.
0: Aussi parce qu'il y a des dégâts matériels.
1: Oui, c'est ça. Ouais.
0: Bah, y en a qui ont été perdus, il y en a qui ont été volés. Enfin, y a tout, c'est un peu
1: des gens qui volent
0: parfois
1: des bobines.
0: Il y a un marché noir des bobines de campagne ethnomusicologique. Mais donc, ouais, voilà, c'était surtout des endroits comme ça. Et après, on a des bibliothèques un peu plus standards où ils ont des spécialisations. Enfin, par exemple, toutes ces figures-là, un peu soit de folkloristes au 19e, soit ensuite d'ethnomusicologues au 20e. Parfois, ils ont légué un peu tout leur matériel à des endroits. Donc, j'ai été en Suisse italienne parce qu'il y en a un ethnomusicologue qui a fait beaucoup de trucs, qui a tout légué à un centre d'archives en Suisse italienne, à Bellinzona. Donc, je suis partie là-bas. Ouais. Enfin, voilà. Donc, c'était plein de petits. Petit voyage, quoi.
1: Et alors, je voulais regarder l'heure, mais je voulais aussi qu'on parle des populations dont tu voulais parler, parce que tu expliques donc que les champs que tu as étudiés, ils ont mis en lumière des réflexions qui vont au-delà, soit d'un certain conservatisme, soit d'un certain apolitisme, donc des positions politiques que tu disais être souvent associées aux classes populaires. Et donc, moi, je me demandais, est-ce que ton envie, c'était aussi un peu de rebattre les cartes, quoi, par rapport à toutes ces idées reçues sur ce fameux Sud, donc à la fois sur le Sud et à la fois sur les classes populaires du Sud?
0: Complètement.
2: C'est un peu rhétorique.
0: Non, mais c'était vraiment ça. C'est que moi, quand j'avais un peu découvert l'histoire de l'unification, l'histoire du Sud, etc. Et puis quand j'avais passé un an à Naples, j'avais vraiment eu l'impression que le grand récit un peu, c'était l'unification, c'était le progrès, c'était l'autodétermination des peuples, c'est l'avènement d'une nation, voilà. Et le Sud, oh là là, c'est espèce de péquenaud là qui ont pas compris qu'il fallait s'unifier, que c'était la modernité et tout. Ouais. Et donc il y avait un peu ce truc de ok, ils ont été, il y a eu des brigands, c'était des criminels, il y a eu un conflit civil super important. Enfin là, en fait, la première guerre qui est menée par l'État italien unifié, c'est une guerre interne, enfin, c'est aller réprimer en fait les troubles à l'ordre public qu'il y a dans le sud de l'Italie. Et donc je me disais, mais c'est possible quand même que tous ces gens, enfin, c'est sûr que ce qui s'est passé pour eux, ça a dû être un truc complètement, enfin, extrêmement bizarre. C'est-à-dire que toi, t'as tes lois, t'as ton pouvoir. Alors bon, c'était une monarchie, mais enfin, t'as ton souverain, t'as ta langue, t'as ta monnaie, t'as tes institutions. Et puis comme ça, d'un jour à l'autre, on te dit, en fait, ça, c'est fini, les gars. Quoi. Enfin, on passe à autre chose. Et ouais, tu peux comprendre qu'il y a un moment quand même un peu de perplexité par rapport à ça, voire de méfiance, parce que
1: qu'est-ce qu'on y gagne en fait,
0: exactement, où est-ce qu'on est en train de nous rouler dans la farine. Et donc il y a des choses qui étaient vraiment super intéressantes, parce que il y a eu beaucoup cette idée, ils étaient un peu exclus des circuits politiques, ils n'étaient pas politisés, donc ils comprenaient pas vraiment, et voilà. Mais en fait, dans les champs, les endroits qui étaient super rigolos, c'était de voir que parfois ils avaient des réflexions super poussées sur des éléments d'actualité qui étaient assez technique, du style, l'Italie s'unifie, ils instaurent une nouvelle monnaie, la lire italienne. Et du coup, il faut remplacer toutes les vieilles monnaies qu'il y avait en circulation. Et cette nouvelle monnaie, la lire italienne, elle se présente sous forme de billets papier, quoi. Monnaie papier. Alors eux, ils avaient des monnaies métalliques.
1: Là, il y a de quoi se méfier.
0: Le papier arrivé, ils sont en mode, c'est quoi cette arnaque, tu vois ? Ils nous enlèvent le bronze, l'argent, l'or, et on te donne un truc tout sale, qui se déchire, qui est tout léger, qui n'a pas de son. Parce qu'il y avait ça aussi, c'est rigolo, ils disaient beaucoup, les pièces, ça fait du bruit, tu vois. Enfin, ça a une matérialité concrète. Et là, ils te donnent ce pauvre truc de papier. Donc, dit comme ça, alors ils développaient un petit peu aussi en disant, par exemple, mais je comprends pas, quand il y avait l'autre roi qui a débarqué, il n'a pas du tout substitué complètement la monnaie, c'est quoi cette façon de faire ? C'est bizarre. Donc, il y a des réflexions avec des termes qui sont des termes très prosaïques, des termes très ancrés dans le quotidien, mais qui n'enlèvent pas le fait qu'ils sont en train de réfléchir en fait au concept de monnaie papier. De pourquoi est-ce qu'on devrait donner de la valeur à un papier, qui le décide. Donc ça, c'était rigolo. Après, il y a des trucs. Enfin, c'était rigolo. C'était intéressant. Et puis il y a d'autres choses, comme par exemple, le fait que on leur a fait un peu miroiter avec des figures. Il y a par exemple dans cette unification, il y a eu aussi des figures qui laissaient envisager un futur un peu plus socialiste, on va dire, enfin en tout cas un peu plus républicain pour le sud de l'Italie. En particulier, il y a cette figure de Garibaldi qui est présenté comme une sorte de héros avec son poncho rouge, qui a participé à toutes les révolutions du monde à cette époque-là et tout. Et lui, il a promis un peu la terre aux paysans dans le sud de l'Italie. Donc il y a un engouement énorme. Ils se disent, on va avoir des terres à nous, quoi, la propriété incroyable. Et en fait, après, c'est pas du tout comme ça que ça se passe. Et donc il y a aussi vachement un truc de, vous avez trahi notre confiance, en fait. Vous nous avez dit, ça va vous améliorer vos conditions de vie. Et puis eux, ils disent, mais attends, excusez-moi, on n'a plus ça pour manger, on n'a plus ceci, on n'a plus cela. On a l'impression que vous êtes un gouvernement qui gouverne mal, puisque vous prenez pas soin de vos sujets, qui sont des réflexions qui, en fait, sont peut-être pas politiques dans les termes qui sont utilisés, mais qui sont éminemment politiques, parce que ça regarde le, comment on gère une société, comment on administre les biens. Et du coup, moi, ça me faisait dire que, de ce point de vue-là, les champs, c'est des formes de politisation un peu ordinaire, des politisations du quotidien qui se font à travers des circuits informels, mais qui laissent quand même une trace importante des réflexions que ces gens-là ont eues face à un événement historique pour l'Italie, quoi.
1: Ouais, ouais. Eh bien, nous allons terminer sur ces belles paroles et on va rester en Italie avec, du coup, une chanson de ton cru, Héloïse.

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1: Merci pour cette belle pause musicale, Héloïse. Est-ce que tu as envie de nous dire un ou deux mots sur ce choix ?
2: Ouais, avec plaisir. Non, mais c'est une chanson que j'aime bien et en fait, je viens de vérifier la date exacte de sortie de l'album quand même pour pas. Mais en fait, ce qui est rigolo, c'est bon, ça, c'est une chanson de 2011, donc on est vraiment now. Mais ce qui est rigolo, c'est qu'en fait, c'est une chanson qui parle d'un brigand de ma période qui s'appelle Ninko Nanko et donc c'était un gars du sud de l'Italie qui était à la tête d'une bande de brigands qui ont
3: Attends,
2: donc.
3: Comment il s'appelait?
2: Ninko Nanko.
3: Ah ouais.
2: C'est son nom de scène. Hein,
3: ah oui, c'est son blaze.
2: Voilà. Donc il a été assassiné par l'État italien après, mais donc lui il était à la tête d'une bande de brigands. À l'intérieur il y avait de tout. Enfin il y avait à la fois des gens qui étaient pas contents d'un point de vue politique, mais il y avait aussi des bandits des grands chemins quoi. Et ce qui est rigolo c'est qu'en fait toutes ces thématiques du brigandage et justement de l'opposition du Sud à l'unification, elles ont connu une espèce de revival. Dans les dernières décennies, revival parfois un peu problématique, genre d'extrême droite, genre des néo-bourbons qui étaient en mode c'était mieux quand il y avait les bourbons et tout. Donc j'étais en mode, moi du coup dans ma tête, en mode alors il ne s'agit pas du tout de. Donc voilà, des grosses précautions, genre il faut une espèce de relecture historique un peu inquiétante. Et en même temps, il y a eu une autre partie de ce revival qui est justement plus musicale et artistique, qui est en mode réapproprions-nous aussi toutes ces traditions, tous ces trucs et refaisons-les vivre. Et donc il y a plein de musiciens et de groupes qui se sont un peu repenchés sur ces trucs-là, sur ces histoires, sur ces légendes et aussi sur des patrimoines musicaux. Et il y a eu une espèce de revival musical assez important.
3: Stylé, hein, voilà.
1: Ouais, hyper intéressant et ça nous fait une transition toute trouvée puisque du coup on va aller vers du plus contemporain.
2: Ouais.
1: puisque je vais vous présenter celle qui d'habitude présente cette émission. Anna Eberlé. Car en dehors de ton investissement dans la parenthèse enchanteuse, tu es également doctorante en études italiennes à l'Université Paul Valéry de Montpellier, au sein du laboratoire Réseau, recherche sur les Suds et les Orients. Et tu travailles depuis bientôt 4 ans sur une thèse intitulée « Les maternités et non-maternités dans la littérature contemporaine italienne » sous la direction de Daniele Comberiati à l'UPV et à l'international de Laura Lazzari. Contrairement à Héloïse qui est plutôt historienne, tu es pour ta part spécialiste de littérature italienne contemporaine, voire hyper contemporaine, puisque tu t'intéresses dans ta thèse à 10 romans publiés entre 2004 et 2022. Si je ne me trompe pas, il s'agit exclusivement de romans écrits par des femmes qui explorent la question de la maternité et de la non-maternité à travers ce que tu appelles le récit de soi, qui peut être autobiographique ou fictif. Et il s'agit d'un sujet qui se situe du coup au croisement de l'intime et du politique et qui montre en quoi la littérature peut permettre de jeter une lumière nouvelle sur des débats sociaux qui agitent notre société contemporaine, mais aussi de mettre des mots sur des expériences complexes, parfois paradoxales et souvent difficilement audibles. Et puisqu'on a parlé du chant et de la voix avec Héloïse, je trouvais intéressant de commencer en te posant une question sur la question sur le corps et les corps. Puisque prendre le sujet de la maternité et de la non-maternité sous un prisme féministe pose inévitablement la question de la corporalité, un lieu où semble se jouer, où s'articuler de manière plus ou moins problématique l'intime et le politique, la libération et l'aliénation, la domination et l'émancipation. Je me demandais donc si tu pouvais nous parler un peu des tensions parfois contradictoires qui traversent les corps, qui font l'expérience de la maternité ou de la non-maternité. En revenant peut-être d'abord justement sur la définition que tu donnerais de maternité, de non-maternité, puisque c'est peut-être pas clair pour tout le monde.
3: Oui, alors pour partir des définitions, en fait moi ma définition elle est finalement, je me rends compte, très large, parce qu'elle englobe un nombre d'expériences qui est quand même assez vaste, et je couple la maternité toujours avec la non-maternité parce que on associe souvent la maternité au fait d'être mère, donc de concrètement avoir donné naissance à un enfant ou peut-être d'avoir éventuellement adopté un enfant, en tout cas d'être responsable légal, on va dire, d'un enfant. Et en l'occurrence, dans les romans que j'étudie, je me suis vite rendu compte que des romans où la maternité était partout, ça voulait pas nécessairement dire que les protagonistes étaient des mères, en fait. Plutôt que elles avaient une expérience liée à la maternité, mais qui ne voulait pas nécessairement dire donner naissance. Ouais. Et parfois à leur grand regret, parce que ce qui me vient tout de suite, c'est notamment des récits d'infertilité ou de PMA qui échouent, qui sont quand même des récits assez nombreux dans les romans que j'étudie et qui sont des récits très douloureux. Je pense aussi, par exemple, à des deuils périnataux, donc des femmes qui ont été enceintes mais qui ont perdu leur enfant, donc soit in utero, soit à la naissance. Donc, en fait, du coup, quand moi je parle de maternité, oui, voilà, je parle de cette expérience qui peut être associée même juste au désir de maternité, qui peut traverser le corps ou pas.
1: Ouais.
3: Parce que c'est alors en l'occurrence même quand on n'est pas mère, un parcours de PMA, de fait le corps est absolument omniprésent puisque le corps est médicalisé, sujet à traitement, donc c'est le corps est presque encore plus présent parfois que dans un récit, mettons, j'ai des récits notamment auxquels je pense de maternité en contexte migratoire où il est beaucoup question surtout des binômes mère-fille. Et notamment des défis qui doivent être relevés lorsque la mère est une femme immigrée qui n'a pas voilà, qui n'est pas à son aise dans le pays dans lequel elle a immigré et qui du coup se retrouve avec une difficulté de transmission à des filles qui sont appelées les secondes générations et qui elles sont nées sur le sol italien. Bon, là en fait la question par exemple du corps, elle est moins présente, si ce n'est par, en l'occurrence, comme c'est des maternités en contexte migratoire, par le racisme. Donc la racialisation des mères lorsqu'elles sont des femmes racisées ou celle des filles. Parce que je dis lorsqu'elles sont racisées, parce que certaines sont des mères blanches et ont des filles métisses. Donc l'expérience, on va dire, du corps sur le sol italien est clairement très différente. Donc voilà, du coup je suis un peu partie dans tous les sens, mais en fait le fait de partir dans tous les sens c'est plutôt significatif de mon sujet, c'est-à-dire qu'en fait c'est un sujet un peu qui se déplie de plein de façons différentes et moi j'ai eu du mal, ou plutôt j'ai pas souhaité choisir. Par exemple, j'aurais pu parler uniquement de l'infertilité. Ou alors, j'aurais pu parler que des couples queer dans les récits contemporains italiens de femmes lesbiennes qui ont un enfant. Enfin, j'aurais pu choisir des angles, on va dire, vachement plus monofocus, quoi, on va dire. Mais moi, j'ai eu un peu envie d'aller fouiller à plein d'endroits différents. Alors, c'est jamais exhaustif, hein. On peut pas. Et surtout que la littérature hyper contemporaine italienne, elle fourmille de récits. Et en l'occurrence, les récits de soi, là, dont tu parles, et des récits de maternité. Donc, avec justement cette définition très large que je lui donne, en réalité, ils sont extrêmement nombreux. Enfin, et se multiplient encore aujourd'hui. Moi, j'ai eu beaucoup de mal à arrêter mon corpus parce que ça n'arrêtait pas, en fait. Et c'est pour le mieux, hein, c'est pas du tout une critique. Mais en l'occurrence, c'était assez fou. Enfin, l'intérêt qui est porté à cette thématique, selon moi, est grandissant. Et je l'observe d'ailleurs aussi en France. C'est-à-dire que je suis toujours à cheval sur les deux pays, même si mon corpus est exclusivement italien, parce que bah, tout simplement, j'habite en France, je suis française, et du coup, étant passionnée de littérature, bah, voilà, je vais aussi essayer de dégoter des bouquins dans les librairies françaises, et je trouve qu'il y a vraiment... Mais de toute façon, ces deux pays se font beaucoup écho en termes littéraires, l'Italie et la France, et d'ailleurs, voilà, il y a énormément d'autrices qui sont même en lien, qui sont à cheval, même lorsqu'elles ne parlent pas la langue. Enfin, je pense même à la journaliste Victoire Toyon, là, qui a ce podcast Le cœur sur la table. Bizarrement, c'est en Italie qu'on s'est saisi de ce podcast, qu'on a voulu le traduire, qu'elle a été invitée. Donc, il y a vraiment des liens quand même très étroits, notamment sur le domaine de la littérature féministe. Et du coup, moi, ce que j'ai vraiment observé, c'est cette thématique qui s'est politisée, en fait. C'est-à-dire qu'au départ de ma thèse, je pense qu'elle l'était beaucoup moins. Donc moi, je voulais, dès le départ, lui donner une connotation politique, enfin la politiser, parce que l'expérience de la maternité, c'est pas... alors oui, c'est une expérience de la vie, tout comme voilà, la naissance, la vieillesse, les accidents, j'en sais rien. Mais en l'occurrence, il y a tellement de choses que la maternité implique, qui sont politiques et qui sont déterminées par un contexte politique, un contexte socio-économique, un contexte patriarcal. Enfin, en fait, il y a beaucoup, beaucoup de... Mais comme toutes les expériences de la vie. Mais en l'occurrence, moi, ce que je voulais montrer, c'est comment cette expérience, précisément, était hautement politique et comment, selon qui on est, où on se situe, on peut la vivre différemment. Et ce que la maternité fait aux femmes, en fait, dans un système patriarcal. Donc, dans mon idée, je pense que j'avais aussi l'envie de mettre sur le devant de la scène des expériences plus douloureuses.
1: Ouais.
3: Parce que je pense que, enfin, je sais pas vous, mais moi, quand je pensais à la maternité comme ça, bon, là maintenant c'est compliqué maintenant pour moi de faire ça. Je suis surinformée, mais je pense qu'on en a vite une idée qui peut être un peu mythifiée, peu idéalisée. C'est d'ailleurs ce que transmettent encore aujourd'hui des films, des bouquins. Enfin voilà, on est encore abreuvé en fait de récits extrêmement stéréotypés, extrêmement lisses. Et il y a eu une libération de la parole à cet endroit-là, qui a eu lieu d'abord dans le contexte politique, militant. Je pense par exemple aux personnes qui ont parlé du postpartum, des personnes qui ont parlé du regret maternel avec Orna Donat. Enfin, donc il y a eu des espèces de lanceuses d'alerte, on va dire. Mais on était encore sur quelque chose qui pouvait être assez lisse. Alors après, en littérature italienne, il y avait déjà des remous quand même qui datent, même dans les années 70. Enfin, je veux dire, les féministes, elles ont... Mais pour le coup, elles, plutôt dans un rejet, en fait. Un rejet un peu net, en mode, bah, en fait, c'est bon, là, on veut même plus être mère, presque.
2: Oui, on s'émancipe même de la question de la maternité. Quoi,
3: c'était plutôt stylé de dire que t'avais pas d'enfant, que t'allais pas allaiter. Et là, j'ai questionné ma grand-mère récemment là-dessus, qui est une militante féministe des années 70. Et elle disait, mais moi, c'était hors de question que j'allaite. C'était vécu comme une régression, tu vois, un truc vraiment... Et au final, là, on est dans quelque chose de quand même vachement plus nuancé, quoi. C'est-à-dire se réapproprier cette expérience-là, dans des termes politisés et féministes, mais sans pour autant nécessairement rejeter cette expérience, et du coup plutôt essayer de la regarder avec un regard un peu lucide et un peu décomplexé. Moi, il y a beaucoup la notion de tabou dans ma thèse, c'est-à-dire de lever un peu le voile sur tous les tabous liés à la maternité. Et donc moi, c'est ces zones d'ombre-là que j'avais envie d'aller voir, quoi. Donc, j'ai fait vraiment une réponse qui...
1: Non, mais c'est très bien. Et justement, ça vient se recouper avec des questions que j'avais. Mais justement, sur l'idée que, du coup, est-ce que tu as l'impression que la littérature permet plus facilement d'explorer ces zones d'ombre, d'explorer avec plus de nuances peut-être, ou en tout cas que même, par exemple, la théorie féministe ou certains autres types d'écrits qui vont être plus du côté des essais, etc.
3: Moi aussi,
1: donc, est-ce que tu serais un peu d'accord avec ça ou voilà. Et ensuite, si c'était le cas, quel impact ça a pu avoir toi sur ton écriture? Parce que faire une thèse, c'est aussi écrire, donc comment est-ce que tu navigues
3: Mais alors... Moi, justement, je pense que la raison pour laquelle j'aime autant la littérature, c'est que je trouve que c'est un outil... et même dire outil, j'aime pas trop. Tellement je trouve que c'est quelque chose d'extrêmement totalisant. Mais en tout cas, pour moi, c'est quelque chose qui a une puissance assez phénoménale. Alors après, du coup, ça, c'est aussi personnel. C'est-à-dire que déjà, tout le monde n'a pas accès à la lecture, à la littérature. Donc ça implique, bien sûr, d'y avoir accès. Et c'est pas le cas de tout le monde du tout. Mais en l'occurrence, quand on y a accès... Et quand on a aussi eu le privilège de pouvoir aussi avoir une sensibilité qui s'est créée et du coup pouvoir être réceptive, parce qu'il y a aussi la question de la réception, on peut aussi par exemple parfaitement savoir lire une page d'un bouquin et juste, en fait, il ne se passe rien. Mais disons que dans mon cas, la littérature a toujours eu une grande résonance. En tout cas, quand, encore une fois, les bouquins me parlent et quand c'est bien écrit, voilà, il y a plein de critères qui doivent être réunis. Mais j'ai l'impression qu'il y a les choses que peuvent nous dire certains bouquins, nous arrivent à un niveau émotionnel et du coup aussi cognitif et intellectuel qui parfois a une efficacité qui est juste énorme par rapport à justement un essai, un discours politique peut-être, un manifeste. Et c'est pas du tout pour dire que ces autres formats ont pas leur légitimité et leur efficacité à plein d'endroits. Et par ailleurs, je suis très friande d'essais, par exemple. J'adore lire des essais. Mais la littérature, ça vient toucher ailleurs, en fait. Et ça vient toucher à un endroit où on a vraiment... déjà, on a le temps, parce que du coup, c'est aussi un moment, la lecture... qu'il y a un moment où on est seul, où normalement il y a une forme de lenteur, et où du coup déjà les choses elles arrivent au cerveau avec... c'est très différent par exemple que d'assister à un meeting politique, bon, ce que par ailleurs je ne fais jamais, mais en tout cas c'est quand même... On a le temps de processer l'information quand même très très différemment, donc au niveau des affects il y a autre chose selon moi qui se joue, et ça c'est même un truc qui a été démontré par les neurosciences, c'est-à-dire au niveau du cerveau, ce qui se passe quand on est réceptif à une œuvre d'art, parce que ce que je dis, ça vaut aussi, par exemple, pour moi, pour un film. Mmh. C'est encore autre chose, parce que le livre, il nous accompagne plus longtemps, le bouquin, on le lâche, on le reprend, on peut y c'est revenir, mais ouais, c'est un objet.
1: On lit, enfin, il y a aussi un truc de
3: ouais, intime. Exactement, tout à fait, il y a tous ces éléments-là qui se... On voyage avec, enfin, en vrai, c'est un...
2: Tu le prêtes, tu l'offres.
3: Oui, ouais, c'est un... Non, mais c'est clair, c'est un outil, enfin, c'est quelque chose de... C'est un objet assez formidable, quoi. Et du coup, voilà, selon moi, il y a cette puissance-là qui est celle de la littérature et qui permet à des endroits aussi tabous et aussi douloureux que, par exemple, le deuil périnatal. Je parle aussi... Enfin, un sujet qui est assez... où c'est assez frappant, c'est par exemple le sujet des mères infanticides, qui est un sujet que je traite dans ma thèse, où en fait, la médiatisation des mères infanticides, donc là, pour le coup, on peut parler de discours politique ou de discours journalistique, c'est juste une catastrophe absolue, quoi. C'est-à-dire que ces femmes, elles sont diabolisées, moquées, méprisées... voilà, c'est vraiment l'ultime repoussoir. Et donc, la façon dont on en parle, ça n'a rien de satisfaisant et ça n'a rien d'intéressant. Et même, voilà, on s'éloigne vraiment de très loin de tout ce qui peut avoir très vaguement à l'empathie, quoi. C'est assez terrible. Et par contre, la littérature, en l'occurrence la littérature italienne, dans le bouquin que j'ai étudié, qui s'appelle Mostruosa Maternità, donc ça reprend un fait divers qui a eu lieu en Italie, il délite
2: pas loin de chez moi.
3: Pas loin de chez Héloïse, donc c'est bien glauque. Et donc là, on entre dans l'intériorité de cette femme qui a tué, n'a pas tué son enfant. Le doute est encore permis dans le bouquin parce que la femme en question n'a jamais confessé. Mais en l'occurrence, bon, on sait quand même plus ou moins à propos de ce qui s'est passé. Et il se passe ce truc assez incroyable, je trouve, c'est que en fait, on en vient à voilà, éprouver de l'empathie, comprendre, ou en tout cas essayer de comprendre. J'espère que voilà, parce que moi je pense que on prêche un peu une convaincue dans le sens où j'avais déjà de l'empathie pour ces femmes-là. Mais je pense vraiment qu'il y a quand même quelque chose qui peut se passer quand on prend le temps de lire des récits comme ça qui nous amènent ailleurs et qui nous amènent dans l'intériorité de personnes différentes ou alors qui ont fait des actes qu'on aurait pensé ne jamais faire, etc. Ça vient toucher à quelque chose qui est très subtil et que ne peut pas faire voilà un autre médium en fait. Donc du coup c'est pour ça que je trouve que c'est particulièrement pertinent pour des sujets difficiles ou des sujets polémiques comme ceux que je traite en fait.
1: Ah, c'est hyper intéressant. Alors on va peut-être du coup déjà passer à une question peut-être un peu plus terre à terre, mais du coup je sais que tu es actuellement du coup en quatrième année, donc en pleine période de rédaction, on est dans la fin de la thèse, ou en tout cas le début de la fin peut-être.
3: Bah oui, le début de la fin.
1: Et je me demandais du coup voilà, si tu avais envie de nous parler un peu de comment ça se passait pour toi cette période en ce moment, notamment avec la question des postes. Voilà, si tu voulais parler un peu de ça, et puis après peut-être Héloïse, tu pourras parler
3: de ça. Oui, comme ça on peut comparer nos situations, parce qu'on est toutes les deux en études italiennes à quelques années d'écart, mais du coup, c'est quand même, on a dû, on va dire, affronter des défis similaires par rapport à ce que ça veut dire être en études italiennes. Voilà. Mais juste pour parler de la rédaction, bah là, du coup, je suis en train de finaliser le chapitre qui va signer la moitié de ma thèse.
1: Bravo.
3: Et donc après, je répète à tout le monde qu'après cette moitié derrière moi, ben je me rapprocherai de la fin.
2: Bah oui.
3: Ce à quoi Jonas m'a répondu, dans tous les cas, tu te rapproches de la fin.
1: Oui, la première ligne, elle te rapproche de la fin. Mais là, disons qu'au moins...
3: Complètement.
1: Enfin, on a des conversations. Ouais.
3: Voilà. Donc oui, du coup, je suis dans cette période-là qui est assez chargée et intense et qui est pas très rigolote du fait que justement, il y a cette projection que je ne peux pas faire vers l'année prochaine, puisque je suis à cette période d'attente de réponse des postes d'ATER ou de lectrice ou de maîtresse de langue, donc autre poste auquel on peut candidater en études italiennes. Et donc, c'est sûr que c'est pas le plus simple de jongler entre rester extrêmement concentré avec la rigueur intellectuelle nécessaire sur la rédaction de la thèse et en même temps être éparpillé sur la suite, ne pas savoir où tu seras en septembre. Et du coup, dans quel contexte aussi je vais pouvoir terminer de rédiger cette thèse. Enfin, là, je parle aussi de contexte matériel. Donc voilà, ce truc-là est très pénible. Et du coup, Héloïse l'a vécu de son côté.
2: Parce que ce qu'il faut dire, c'est que pour les études italiennes, on est quand même, certes, pas très nombreux, mais du coup, il y a très peu de postes.
3: Ouais. Mmh. Oui, parce qu'à chaque fois, les gens sont en mode, mais c'est bon, vous n'êtes pas beaucoup. Oui, mais en fait, les postes sont...
2: Ouais, c'est vraiment, ils se comptent tout moins que peu. Sur les doigts d'une main chaque année. Enfin, en tout cas, pour les postes de MCF, de maître de conférence, c'est vraiment un peu la peau de chagrin. Et il en va de même un peu pour les postes d'ATER, où il y a des facs qui sont des grosses facs qui n'ont pas de postes d'ATER en italien.
3: Bah, comme la fac de Montpellier, en vrai.
2: Voilà. Et sinon, parfois, on a le droit à des postes qui sont un peu des postes, enfin, c'est un peu des miettes, quoi. Moi, j'ai été 2 années lectrice, et en fait, lectrice, c'est des postes où tu fais beaucoup plus d'heures qu'un ATER, et donc beaucoup plus d'heures qu'un maître de conf.
3: Mais faut juste préciser que c'est des postes qui sont uniquement disponibles en département de langue.
2: Oui. T'es lecteur de langue. En fait, c'est des postes qui étaient pensés pour des étudiants étrangers qui venaient faire leur master et tout. Et donc, nous, on est, sans du tout le dire de façon méprisante, mais on est en fait surqualifié pour ce genre de poste, et c'est super mal payé, et bon, voilà, quoi.
3: Ouais.
2: Le fais dans l'attente d'un futur meilleur.
3: C'est ça. Ça. C'est... Toi, t'as fait 2 ans lectrice et 1 an après ATER.
2: En fait, j'ai fait 1 an lectrice, 1 an ATER, 1 an lectrice.
3: Ouais.
1: Et après, t'as terminé la thèse pendant ces...
2: J'ai terminé la thèse l'année dernière quand j'étais ATER,
1: Ok.
2: Ouais, en 5e année.
3: Et maintenant, t'es au chaud avec cette...
2: Voilà, je suis au chaud pour 3 ans à l'école française. Ça, c'est... Ouais. Donc, il y a un futur heureux possible. Voilà, c'est possible, ça, la chose.
3: L'UFR, pour moi, non. Parce que du coup, littérature contemporaine, c'est compliqué.
2: Une Marie Curie.
3: Une Marie Curie, ben,
2: un
3: ça,
2: projet
3: j'ai...
2: européen.
3: Qui sait? Qui sait?
1: Qui sait?
3: On peut rester sur ces
1: belles paroles et finir avec quelques
3: musique italienne. Oui, on a choisi une petite musique aux petits oignons pour vous.

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Non, ce n'est plus déjà la tribune de l'horizon où les mains parlent, et la fin noire a contourné tous les rochers. Dans les repères mal garnis à contre-jour, sur la façade à peine cicatrisée, quand la résine des soucis va goutte à goutte, de la peine à la vie et de la tombe à la lumière, sous les palmes de la clairière à feu couvert, à temps perdu, à temps passé, sans un détour à tous les coudes, s'il faut cueillir ses souvenirs comme des fleurs, dans la piscine des forêts, dans la laine des routes sans couleur, quand il fait trop frais dans les rides des gouffres, pendant que les lutteurs gonflent leurs manches de leur souffle, tout le long des talus de sel sur la frontière de l'été, avec la fatigue de tracer tant de signes sur le grain blanc à peine ramassé, le noir me suit entre les doigts agiles de la nuit. Plus fécond que les interstices des saisons où se déchaîne la tempête, plus sec que le désir au coin du mouvement des membres, sur la langue du temps, le sel bleu et la cendre. Avec moi, sous le vent perfide et le cœur désuni, abîme des oiseaux et des jours sans rien faire, fortune vaine et liberté flétrie, les heures sans écho dans les mains qui s'enchaînent, les plombs de la chaleur s'écrasent sur la peau, avec les épines du jour, la pensée surmonte sa fièvre, le bol de l'aube déborde au tremblement de la main qui s'étire, et la joie du retour illumine ton front. Un baiser sur la joue confuse du matin, un cri au fond de la douleur malsaine. Quand je vais consulter l'oracle de papier, quand tout est reconnu entre les mains des signes, sur la tempe grise du jour, en pleine saison de fortune, quoique la pente du destin attende son tour dans la brume, dans la ruelle du bonheur, des cris de faim, un bruit de ruisseau clandestin sous les feuilles, et la voix libre sans entrain qui domine tout le tumulte. À peine la fatigue au pied, à peine la mort dans la main, toutes les plaques du bonheur dissimulées dans la doublure, et la fleur du plaisir dans le filet mouvant des traits encore mal dessinés.

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1: 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La parole du jour, commentée par les rédacteurs du recueil Pain quotidien 2025, des éditions Olivetan.
5: La méditation de ce jour s'appuie sur le texte de Hébreux 13, versets 15 à 25. N'oubliez pas de faire le bien et de vous entraider fraternellement, car ce sont de tels sacrifices qui plaisent à Dieu. J'aime beaucoup le début de cette phrase, car il est très réaliste. N'oubliez pas. Car il est si facile de ne pas faire le bien, pris que nous sommes dans le péché. Mais que veut dire faire le bien? Tout simplement, je crois que c'est appliquer du mieux que nous le pouvons ce commandement de Jésus, aimer son prochain comme soi-même. L'aimer, c'est être attentif à ceux qui le traversent, les émotions, les pensées, et laisser ce prochain nous les partager ou pas. En toute liberté, mais en tout cas, être une présence vivante auprès de lui. Ici sont liés faire le bien et s'entraider, car si la première est souvent une intention, la seconde est une action. Nous sommes poussés à aimer et agir dans cet amour pour plaire à Dieu, ou même plus simplement, parce que l'amour de Dieu nous y pousse de toute façon. Être aimé de Dieu, c'est vivre de manière si entière que naturellement nous ferons le bien, et nous nous entraiderons. Mais un rappel ne fait jamais de mal. Cette méditation a été préparée par Céline Sauvage.
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6: Aloba. 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
2: Salut les cow-boys. Eh bien ce soir nous vous présentons par Julien l'histoire de notre ami Schmoll qui a bercé notre enfance. Vous pourrez préparer le café noir, mais pas vos mouchoirs. Bonne soirée en compagnie de Julien et de notre ami Eddy Mitchell.
3: Mais le numéro 2 de cette émission, c'est le printemps avec Yaël.
2: Alléluia, mais Alléluia plutôt. C'est le titre de son album que nous aurons le plaisir de vous faire découvrir en direct sur Microscience.
3: Ensuite, une interview d'Isabelle faite par Vincent Gazin qui vient de
4: Phase 31.
3: Et un récit de Marcel sur son voyage à La Réunion.
5: Toujours dans les voyages, avec Jean-Noël sur son voyage à Cuba Libre. Olé !
3: Puis un reportage lors d'un intergem à Prades. Ce sera là la deuxième partie du reportage.
2: Et en conclusion, ce soir, il vous dira ces mots bleus. Non, il ne s'appelle pas Christophe, il s'appelle Tony B. Et il vous délivrera son joli cahier bleu de poésie rythmée.
5: On vous dit bonne écoute, et à la prochaine.
2: See you soon.
5: Ciao.
3: Bienvenue aux auditeurs.
2: Merci à tous. Bonne écoute.
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Michel est né Nicole Lemoine, chanteur, parolier et acteur en France, le 3 juillet 1952. Il est chanteur du premier groupe de pop en France, Jette Noir, connu le succès dès 1961. En 1963, il commence une carrière solo en s'orientant vers la fin des années 70, vers un style plus crooner. Le 7 septembre 2011, il donne sur la scène de l'Olympia à Paris la dernière représentation de sa tournée, Ma dernière séance, référence à son émission culturelle de télévision qu'il a présentée pendant 17 ans.

En 2014 et 2017, il forme avec John Hallyday et Jacques Dutronc le trio Les Vieilles Canailles. Déjà adolescent, et Michel se passionnait pour la musique rock et surtout la pop américaine comme Bill Haley et The Comet. Comme son père, il se passionne aussi pour le cinéma américain. À la fin des années 50, il commence à se produire dans les bals en interprétant des succès du moment. En janvier 1961, sur son premier disque, à son insu, le groupe de pré-rock est renommé des Zettes Noires, Paradis Barclay. Au total, l'année 1961 voit la sortie de 645 tours des Zettes Noires qui atteignit les 2 millions de disques vendus, dont 800 000 avec le seul succès d'Anila, qui est passé numéro 1 des ventes. En 1963, le chanteur enregistre 5 titres avec Zettes Noires et une trentaine sous son nom. Il se sépare de son groupe et fait travailler seul en septembre 1963 à Lyon. Sa carrière en solo à partir de cette époque commence. En 1964, il sort les disques Panorama et surtout la G en balle et un grand succès, toujours un groupe qui me rappelle. Un grand succès. En 1965, il évolue et sort l'album Rock and Roll au Rhythm Blues, découvrant ainsi Otis Redding et James Brown.

1968, les disques 7 Colt pour Scholl et Mecheville, 69, connaissent un grand succès. En 72, il fait le disque Zigzag et aussi Dieu bénisse le rock'n'roll. En 73, il enregistre la musique Kitty Electric. Le succès vient aussi avec Rocking à Nashville en 1974, Manny du USA en 75 et surtout sur la route de Memphis en 76 et la dernière séance en 77. Un succès vient aussi avec C'est la vie avec Mon chéri en 1974. Un grand succès. Il a eu plusieurs disques d'or de sa carrière. Par exemple, Il ne rentre pas ce soir en 1978 et Tu peux faire le café noir en 1979. En 1980, il fait Couleur Mentalo, un très gros succès en France. Elle

et aussi Nashville ou Belleville en 1984, ou encore Les Bad Blues en 1989. Le 8 septembre 2009, lors des émissions 7 à 8 au TF1, il annonce sa tournée 2011, la dernière que j'ai retirée. Il y en a qui ont une idée, moi j'aime mieux Eddie Mitchell. Il est plus simple, calme et tranquille. Il ne suffit pas beaucoup, pas avec l'alcool, il restait, c'est un chanteur, il restait simple. Au contraire de Johnny Hallyday, de Rampagny, je prenais pour les grands messieurs. Alors, lui, il était simple, c'est un simple, de humble. Merci beaucoup à tous.

0: jeunes.
1: Eh bien, je voulais parler des fêtes chrétiennes, comme le mois de mai, quand les fleurs poussent, les jonquilles, et ça donne du bon au cœur. Alors, des droits ou des fêtes chrétiennes. Alors, le carême, pas manger de viande ou d'œuf. Faire une prière pour aider les animaux, sans faire une prière pour aider les escargots, les arbres et les oiseaux, manger des graines, les tourterelles, les pigeons, les perroquets. Les mésanges, les merles, j'avais deux perruches et je les ai achetées, les graines avec la cage. Depuis 2026, le soleil brille, les oiseaux chantent. Le matin, je me lève le matin, j'ai perdu ma carte d'identité. Je suis sous tutelle avec Madame Craig. Je fais des prises de sang et j'ai un suivi psychiatrique. Je m'occupe, je prends un dénoleptique, 200 mg de Liponex. Le soir, le midi, je signe, je bois le café, puis je fais mes courses pour m'acheter à manger. 3 pains au raisin, du pain, du fromage pour le printemps, les fleurs, les violettes, les jonquilles, les roses. Et j'aimerais qu'il y ait plus d'espace vert pour que les oiseaux puissent vivre dans notre milieu, surtout à Croix-Dorade, derrière le jardin du cimetière. Et voilà, et je voulais évoquer le printemps pour commencer quelque chose de bien. Et bien, je suis pour la protection des animaux et pour je suis pour l'écologie. Et voilà, et bientôt peut-être il faudra qu'on se prive qu'on mange plus de viande ni d'œufs. Et à cause de ce printemps qui est là,

0: faudrait que... On est en 2026 et c'est l'année du cheval. Et du coup, eh bien, ça va être mieux comme ça. Il peut pleuvoir, les chevaux, ils s'en moquent. Et voilà.
1: Oui, oui, oui.
2: Y'all know what it says.
1: Oui, oui,
2: mais, oui.

0: we are getting just as soon as we fit. 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
1: des interviews diverses et variées.
2: De l'envoyé spatial. Voilà, reportage 31.
1: Vincent.
3: Donc bonjour, nous sommes sur le retour de cette journée à Perpignan pour le concours, le défi technique, voilà, organisé par FAS. Donc je suis avec une représentante de FAS 31.
4: Donc bonjour à toutes et à tous, je suis Isabelle Joseph, chef de projet inclusion scolaire et professionnelle chez FAS 31.
3: En quoi consiste pour vous le projet technique? Comment ça s'est développé et quels sont l'avenir par rapport à ça, s'il y en a?
4: Alors le projet technique, maintenant, ça fait 5 ans en fait qu'on le réalise. Au départ, c'est vrai qu'on souhaitait promouvoir les métiers de l'industrie, faire découvrir les métiers de l'industrie aux collégiens et aux lycéens. Pour nous, c'est une façon finalement de pouvoir ouvrir les champs des possibles des élèves, aussi travailler sur la mixité des métiers, leur permettre également de travailler en mode projet, de rencontrer des entreprises et surtout de pouvoir acquérir des compétences. Donc ils vont développer la compétence de gestion de projet, la compétence de l'art oratoire et de pouvoir aussi travailler en équipe. L'évolution de ce projet, donc on le voit en fonction des années, hein, c'est qu'on a pu traiter différentes thématiques. L'année prochaine, si tout se passe bien, on pourra développer la thématique du transport.

0: et de la transition écologique. Le but est que vraiment les élèves puissent découvrir en fait les différents métiers qui se font sur notre beau territoire au Garonnais et de pouvoir ouvrir les champs des possibles et leur permettre finalement de rencontrer des entreprises et de découvrir de nouveaux métiers, de nouveaux secteurs d'activité. Au niveau de l'emploi, on est vraiment là pour proposer un double accompagnement, hein, d'amener les personnes dites éloignées, voire très éloignées de l'emploi, vers le droit commun et vers l'emploi, à travers un accompagnement double, donc d'un conseiller en insertion professionnelle, mais aussi de professionnels donc, du réseau FAS, qui vont pouvoir apporter des conseils, ouvrir leur réseau de professionnels à travers différentes actions. Des actions comme du mentorat, du parrainage, des visites entreprises, de pouvoir finalement apporter des conseils à ces publics et de pouvoir les aider à valider un projet professionnel à travers des PMSMP, donc des stages de validation de projet. Et bien sûr, l'emploi, les CDD et les CDI.
1: Et sur la pauvreté et les personnes qui ont été par exemple en prison, qui sont en réintégration?
0: Donc au niveau de l'emploi, nous accompagnons des personnes sous main de justice. Alors les aider à la réintégration, à la validation d'un projet à travers des différents ateliers, à travers la rencontre avec des professionnels, en mettant en place des forums également. Cette thématique-là, nous travaillons avec les personnes également en situation de handicap, des personnes dites seniors qui suite au Covid ont pu avoir du mal à pouvoir se réinsérer, donc nous les aidons là-dessus. Personnes dites primo-arrivantes, on peut avoir des jeunes, des moins jeunes. Le but, c'est que chaque personne en difficulté à trouver un emploi, des personnes dites demandeurs d'emploi de longue durée, peuvent être accompagnées chez FAS 31.
1: Et comment ça fonctionne pour intégrer, pour y participer? Il n'y a que des entreprises, il y a aussi peut-être des associations qui peuvent rejoindre le réseau, le club, je ne sais pas comment vous appelez ça.
0: Si FAS existe, c'est grâce à un réseau d'entreprises qui ont formé un club, mais c'est aussi grâce à ce maillage partenarial que nous avons sur le territoire, puisqu'effectivement, les associations du territoire sont engagées, les entreprises, mais tout acteur finalement qui souhaite donner de son temps pour pouvoir aider ces personnes-là. Donc nous travaillons avec différentes associations comme France Travail, Cap Emploi, les missions locales, Horizon Danse, etc., l'UCRM, mais si un demandeur d'emploi souhaite être accompagné par FAS, il a jusqu'à venir nous rencontrer directement à Basso Cambo, 6 impasse Michel Labrousse, ou directement nous appeler pour que nous puissions l'accompagner.

0: je vais raconter un petit parcours. Une expérience que j'ai faite il y a 3 mois de ça. J'ai été à La Réunion. Et il y a des expériences que j'ai passées là-bas qui m'ont beaucoup marqué et tout. Je suis arrivé, j'ai passé 3 semaines. Et mon premier jour où je suis arrivé, je vais raconter un peu la façon dont mon séjour s'est passé et tout. On a bien été accueilli et tout par les Réunionnais. Alors, j'ai pu découvrir encore leur culture, leur façon de vivre. Que c'est des gens. J'ai vu un peu un modèle de vie que moi-même j'aimais. Et j'ai vu avec eux. Le premier jour, on est allé avec une vieille, c'est notre correspondante, c'est une personne âgée qui nous a accueillis et tout. On a logé chez elle pendant trois semaines. C'était une personne qui vivait de la culture. Elle avait son champ vidé, elle avait des toilettes sèches et tout. Elle, c'était une personne qui était tout. Elle vivait que du bio. Elle récupérait tout. Et sans moyen d'avoir des douches de l'argent et tout, ben elle vendait des cocos dans un marché où les touristes australiens venaient faire leurs escales et tout. Et la journée, on y a été, on a participé à la cueillette des cocos jusqu'au transport là au quai des touristes. On a pu voir comment couper la noix de coco et tout, servir aux clients avec la paille. Et tout ça, on a fait pendant 3 jours et c'était une expérience que j'ai beaucoup aimé aussi, le contact, apprendre l'anglais aussi, les bases de l'anglais. Et voilà, elle m'a fait montrer un mode de vie qui est sain et j'ai apprécié beaucoup sa façon d'être. C'est une personne âgée, son mari est décédé, personne n'aime. Mais voilà, j'ai vu un peu que sa façon de vivre, elle a pas changé. Et j'admire beaucoup ça.
1: Comment elle s'appelle, cette femme?
0: Elle s'appelle Gérald. G-E-R-A-L-D.
1: D'accord, comme le prénom de garçon, pareil.
0: Oui.
1: D'accord.
0: Et c'est une dame qui est... Elle a l'accent réunionnais et tout. Je pense qu'elle est connue à La Réunion. Mais c'est une personne qui agite chez elle et qui propose d'accueillir des touristes en voyage et tout. On y est allé avec une section de vacances, une colonie de vacances. Et ça a été une association sportive qui a organisé les 3 semaines de... C'était des visites et beaucoup d'immersion dans la ville, dans le quartier, dans le village. Et après, à la fin de tout ça, il fallait faire un exposé, un ressenti et tout. Je l'ai fait, j'ai ressenti beaucoup de... Ça m'a donné plus d'encouragement pour avoir plus d'expérience, aimer les voyages. Je suis jeune et voilà, c'est beau quoi.
1: Ah, ça donne envie d'avoir une coco avec la paille.
0: Oui, sous le soleil. Et le maniement de la machette et tout pour couper le coco, bien servir aux clients, encaisser la monnaie australienne et tout, savoir rendre la monnaie exacte. Et voilà, ça te permet d'avoir une autre ouverture d'esprit sur les gens d'ailleurs. Voilà, fin d'enregistrement. Et je suis très heureux d'avoir pu enregistrer ça. Et je pense que je remercie tout le monde pour l'écoute et le partage. C'était Marcel Lallier pour vous ce soir à Micro-Sillon.
2: Prochain arrêt, les périples de Jean-Noël.

0: Je suis parti une semaine à Cuba, été 2013, en combiné circuit, 3 jours à La Havane et 4 jours à Trinidad. Nous avons visité à La Havane le premier jour avec la place de la Révolution, le musée du Rum Havana Club, puis un concert de Buena Vista Social Club. Il y a beaucoup de voitures américaines des années 50 à Cuba qu'ils restaurent depuis beaucoup de temps. Nous avons vu le mur de la préhistoire à Viñales lors du combiné circuit. Un village reconstitué Taínos à Guama, un ancien peuple amérindien de Cuba. Puis, au même endroit, une ferme aux crocodiles où j'ai posé avec un petit crocodile dans mes bras. Il fallait pas avoir peur parce que c'est un petit bébé crocodile, il a une ficelle sur la gueule.
1: Ah, il était muselé.
0: Voilà.
1: C'était la première fois que tu avais un crocodile dans les mains?
0: Oui, c'est la première fois. Et celle qui m'a pris la photo, elle s'est surprise. Elle dit que j'étais courageux de faire ça.
1: Tu n'as pas eu peur?
0: Non, j'ai pas eu peur. J'ai dépassé mes peurs. À Pinar del Rio, j'ai vu une fabrique de liqueurs de vanille. Puis j'ai fait une balade dans le parc Guayanara, où il y a la chute des roses. J'ai visité également Trinidad, la ville du deuxième hôtel du séjour également. La fiesta latina est présente à Cuba. Il y a beaucoup de musique entraînante là-bas. J'aimais ça avec le paysage verdoyant ainsi que le soleil. Moi, je me sentais bien. Il y avait de la musique salsa, même dans des petites rues, même partout dans des bars. C'était très jovial.
2: C'était une aventure un peu à Indiana Jones, quoi. C'était l'aventure un peu dans les forêts et tout.
0: Oui, un peu, parce que j'étais dans un parc et il y avait la forêt tropicale en plus, dans ce parc Guayanara. Et en plus, à l'époque, je partais tout seul. Il y avait des gens dans mon groupe, mais je partais tout seul. Donc, oui, c'était un peu l'aventure, hein, même de partir tout seul.
2: Ouais, en solitaire. D'accord, mais c'était chouette alors.
0: Merci.
1: Et pour la langue, comment tu te débrouillais? Tu parles un peu espagnol?
0: J'ai appris au lycée, quand j'ai eu mon bac, anglais-espagnol. Peut-être j'ai un peu perdu, j'ai eu mon bac en 2003, mais j'arrivais à me débrouiller. Là en espagnol, et dans d'autres endroits en anglais.
2: Et pour les voitures cubaines, c'était certains modèles, c'était les anciennes.
0: Anciennes voitures américaines.
2: Américaines.
0: Parce que dû à l'embargo, elles ont
2: ouais.
0: Ils plus beaucoup de nouvelles voitures. À l'époque, c'était ça. Donc,
2: ouais.
0: Elles sont très jolies, les voitures. Les voyages, ça rend du bonheur de découvrir des choses. Enregistrement le 2 mars 2026 sur mon expérience à Cuba.
1: Merci Jean-Noël.
0: Avec plaisir.
1: Merci Marcel.
2: Merci beaucoup.
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2: Les gemmes d'Occitanie et plus encore à Prades, en Pyrénées-Orientales. Nous sommes à la bonne santé mentale. 3e édition.
3: Dernière partie.
4: Mireille.
5: Quelle ville en fait ?
4: En ce moment, Montpellier.
5: D'accord.
4: Depuis le début.
5: C'est quand du coup ?
4: Au moins 20 ans, non ? Oui, on va fêter en 2026 les 20 ans du J'aime les Cèpes.
5: Qu'est-ce que sur 20 ans, vous trouvez que ça vous a apporté l'activité, le lien avec le J'aime ?
4: Des relations sociales et puis un bien-être. C'est pas tout le temps le cas, parce que des fois il y a des intrus. J'ai failli démissionner, comme Dominique du J'aime à la Maison Bleue. Et bon, heureusement, paraît-il qu'il y a une autre présidente qui s'appelle Daniel, je sais pas si c'est avec un E ou sans E. Parce que mon frère, enfin mon frère s'appelait Daniel aussi. S'il avait 2 ans et demi plus que moi. Et il est parti le 23 avril 2008 à cause des enfermements et des traitements abusifs aux neuroleptiques.

0: Moi, je suis Rabia, je suis animatrice au GEM Les Sèvres, à Montpellier. C'est ma 13e année. Voilà. Et un beau parcours.
1: Comment vous êtes tombée là-dessus?
0: C'est un rendez-vous. Je connaissais déjà la fragilité psychique. Et là, ça a été un rendez-vous avec une autre place, un autre regard sur cette fragilité. Un collectif, un fonctionnement associatif que j'aime beaucoup, qui m'a parlé tout de suite, parce que moi j'ai un parcours beaucoup dans l'associatif, dans le collectif. Donc vraiment cette idée de participer à une émancipation et faire avec tous, hein, chacun à son rythme, ses moyens. Je crois beaucoup à l'intelligence collective. Voilà, donc c'est ça fait que ça a matché entre cette idée de collectif, beaucoup de marge aussi de créativité. Nous, on est une petite équipe de 2 pros et puis c'est vraiment le maximum faire de la place aux personnes, quoi. Donc ce qu'elle, comment elle chemine et nous du coup ça nous fait cheminer aussi et ça nous transforme et ça je dis merci.
1: Vous avez quoi comme type d'activité un peu régulière du coup?
0: Grosso modo quand même on est très diversifié. Ça va de l'activité physique adaptée à beaucoup de choses, beaucoup d'activités autour de l'expression, que ce soit le chant, la parole, l'écriture, l'expression plastique. Et tout ça très décomplexé, quoi. Il n'y a pas de résultat, il n'y a pas de ah ça c'est beau, ça c'est bien, ça c'est pas bien. C'est vraiment se connecter à sa créativité, se laisser aller, se faire plaisir et faire tout seul ou à plusieurs aussi. Bon, des projets évidemment, des partenariats autour de la culture, autour aussi de l'engagement hein, sur la santé mentale. Donc l'association des adhérents participe pas mal à la semaine de l'information sur la santé mentale. À des échanges inter-GEM, donc ça c'est vraiment retrouver aussi d'autres semblables et d'autres fonctionnements, et pour moi professionnel, d'autres pros aussi, partagés. C'est vraiment décloisonner, parce que la première mission du GEM c'est sortir de l'isolement, et bien on fait tout pour ne pas être isolé. Et les activités, ouais, c'est vraiment très, très large. Musique, qu'est-ce qu'on peut dire, pétanque évidemment, hein. Voilà, le quotidien, ouais, ramassage des déchets, engagement éco-citoyen, cuisine, confection avec les produits de saison, beaucoup de recyclage, et c'est intéressant la couture parce qu'on est, nous, dans, enfin là, les personnes et le GEM, on est beaucoup dans le recyclage, la récupération. Donc ça tombe bien parce qu'il n'y a pas beaucoup d'argent. Comme ça, on fait encore plus dans l'autonomie.
1: Vous n'avez pas beaucoup d'argent?
0: Tous les GEM sont subventionnés bon, à peu près autour de, on va dire autour de 86 000, 90 000, peut-être un peu plus pour très peu. Et quand il y a des salariés comme moi, eh ben, faut reconnaître que la masse salariale, elle prend quasi la totalité du budget.
1: On vous trouve sur Internet?
0: On a un site qui justement va être en chantier. Néanmoins, il est en fonction. Il y a des informations claires. Un descriptif, j'aime les Sèvres.
2: Donc, encore une fois, bienvenue à la 3e édition de À la bonne santé mentale. Merci d'être en nombre. Nous avons le plaisir et nous remercions. Donc là, je vais faire un long remerciement, excusez-moi. Donc, je remercie donc, tous les professionnels, les intervenants du territoire, autant de la plaine jusqu'aux montagnes des Pyrénées orientales qui sont là aujourd'hui. Je remercie également donc, les huit GEM qui sont aussi là présents aujourd'hui, donc que je vais nommer. Nous avons le GEM de Gaillac, le GEM Trédunion, nous avons le GEM de Montpellier, nous avons le GEM de Lesseps et le GEM Papillon, TSA Papillon. Nous avons également le Micro-Sillon de Toulouse. Nous avons donc la Maison Bleue. La Maison Bleue, ils sont arrivés en nombre, ils sont une trentaine aujourd'hui. L'escale, j'en oublie deux, j'y a également donc Carcassonne. Mais aussi Narbonne, parce que Léa est-ce que j'oublie un j'aime? Non, je crois pas. Et vous-même, le j'aime ça. Merci, le j'aime ça. Merci, vous avez envie de ça. Vous êtes tous en France, vous donner un coup de main aujourd'hui et vous permettre cette journée. Je remercie également du coup le collectif Agité, avec qui nous avons travaillé, qui sont juste là. Nous avons travaillé durant quelques mois, deux mois, sur la création de costumes qui va venir très prochainement, jusque-là. Aussi donc, avec Tiffany, présente ici, et également Patricia Pat, qui nous a sérigraphie et costumes. On a Olivier donc, ici, Christian, avec qui on a monté un projet de photographie. Avec les adhérents du GEM, ils prennent des photos sur toute la journée. La brigade de Joseph Souris, c'est un IME qui est là et qui tient un food truck qui nous a permis de nourrir aujourd'hui. Voilà. Donc, pour cet après-midi, on va lancer donc, le grand défilé des costumes fous. L'idée de ce défilé, c'est de donc, proposer de manière très créative de représenter la santé mentale psychique sous toutes ses formes, qu'elles soient métaphoriques, créatives. Vous allez avoir le plaisir d'avoir 8 défilés aujourd'hui et avec une entame donc du GSA. On enchaînera avec l'Ophogatel, puis la Maison Bleue, les Lions, les Gènes Papillons, les Gènes Les Steppes. Le dernier moment s'est ajouté donc j'ai un micro-sion. Je suis désolée. Pour le moment, je suis désolée, j'ai pas la musique. Alors justement, je vous donne le micro s'il veut, il peut chanter. Bienvenue à lui sur scène s'il veut. Voilà, et donc le j'aime ça clôturera avec son dernier costume, le défilé. Va s'en suivre bien évidemment une scène ouverte au talent des adhérents des j'aime. Merci à Rémi aussi qui est là, grand coordinateur. J'aime ça.

il y a du bruit dedans. Des éclats. Des reflets. Des bâtons sans mesure. Tout s'accumule. Tout pèse. Le corps devient une armure. Une cage de gélules et de disques brisés. Chaque pas résonne comme si la terre hésitait à me porter. Et puis un souffle. Une faille dans la mécanique. Quelque chose cède. Comme une couture qui se défait doucement, j'enlève la peau du passé. Je dépose le poids. Je respire. Enfin.

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0: va être du coup maintenant au tour de l'Ophidatel, au gemme de Carcassonne.
1: Alors, je ne suis pas déguisée, je suis juste là pour vous dire qu'à Carcassonne, on a pensé que nos états intérieurs ressemblaient beaucoup aux saisons. Des saisons, on en a quatre. Donc, vous allez voir sur cette scène arriver le printemps, l'été, l'automne et l'hiver.
2: Allez,
3: c'est original, oui.
0: Nous allons maintenant accueillir la Maison Bleue.

0: Merci de nous avoir accueillis. Je voudrais déjà remercier les personnes qui ont participé à la création du costume parce qu'on n'avait pas été très nombreux, ça a été fait en autonomie et sur les temps libres où on pouvait. Donc, qui est là aujourd'hui, il n'y a que Gabriel qui nous a bien aidé pour la découpe des plumes. Mais on avait été aussi aidé par Riyad, Maëlys et Nathalie qui n'ont pas pu venir. Et merci à Jade d'avoir bien voulu porter ce costume qu'on a voulu colorer pour la Gaieté de Vivre avec des ailes pour pouvoir s'envoler. Et
1: ouais, bonne nuit.
2: Bravo.
1: Mon collier.
2: Mon collier.
3: À la bonne santé mentale. Costume insolite et hop, Sabine le revêt devant vous. Au début de l'été, une dizaine de personnes a exprimé des mots sur le thème. Des idées qui sortent du cerveau, des couleurs, la nature, l'alimentation. Et puis du recyclage, beaucoup de recyclage. Des découpages de papillons, l'assemblage de tous ces motifs de nature. Coloré, un chapeau rigolo, un peu farfelu. À la bonne santé mentale, un costume insolite. Sa vie se balade. Papillon, couleur, nature. Vous en reprendrez bien un petit bout. Hop. Costume insolite. Allez, bonne santé mentale. Allez, Sabine, le revenez devant vous.
4: J'appelle maintenant donc le jeune micro-sillon. Le jeune micro-sillon, c'est tout lui, effectivement, qui a fait les dernières minutes un costume, donc on allait avoir la peau. Je ne sais pas du tout comment vous organisez. Là, ok, d'accord.

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1: Née du partage et de la confiance retrouvée. Merci à vous.

0: fait pas de pause ici, on enchaîne une chaîne. Et on va accueillir donc le J'aime l'escale de Perpignan pour un petit temps percussion.
1: Madame T, ça va pas.
2: One again. Ça c'est Madame One again. One again. C'est quoi votre prénom?
1: Anita.
2: Alors d'où ça vous vient cette expression?
1: Ben, j'ai beaucoup voyagé dans ma vie, ça, voilà. J'ai eu plusieurs en voyage, mes escales, alors one again.
2: Ça dit quoi, one again?
1: Ben, c'est pour l'amour, c'est pour tout.
2: Et alors vous faites partie de quelle structure?
1: Narbonne, j'aime
3: Narbonne, la Soleillade.
1: Voilà.
2: Ça fait longtemps?
1: Ça fait 15 ans que j'y suis.
2: Et alors ça vous apporte quoi?
1: Le bien-être et vivre à l'extérieur sans la maladie.
2: Là, vous avez la patate aujourd'hui, mais il y a quelques temps.
1: Oui, après, une heure après, je suis plus bien. Ce qui s'appelle la maladie, Dieu, comment ça s'appelle, bipolaire. Ouais.
3: À Lima, un secrétaire, j'aime depuis 2 ans et demi.
4: Ça va.
3: C'est un plus dans ma vie, parce que je fais beaucoup de choses, beaucoup de bénévolat à droite à gauche.
2: Et du coup, qu'est-ce que vous avez comme activité?
3: Oh, plein de choses, plein de sorties. On a fait un petit spectacle pour les 80 ans de l'UDAF. On joue à Carcassonne, on va le rejouer. On fait une activité cheminée ensemble pour faire un contexte socio-psycho. Après, dessin, des sorties karaoké, des repas, 3 séjours par an.
2: On vous trouve sur Internet?
3: Ah oui, on a une Facebook, J'aime Narbonne, et sur YouTube.

0: Emmanuel. Je fais partie de la Maison Bleue. Et donc, ça fait très peu de temps que je suis à la Maison Bleue. Ça fait 6 mois à peu près. Donc voilà, je participe aux ateliers de théâtre avec Emmanuel Battesti. Et puis je viens chanter aussi avec Estelle et le groupe et les usagers. Et je trouve que c'est sympathique parce qu'on y a un club, c'est pas le mot, un groupe sympathique.
1: On va enchaîner avec.
0: Après, j'ai beaucoup d'autres activités. La Maison Bleue à Perpignan.
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3: On peut enchaîner pour le second bonheur de plus et puis avec le musée
4: Les Papillons.

0: m'appelle Pauline. Oui, alors le GMTSA, il a ouvert en janvier 2025. Il a été créé par des autistes eux-mêmes. On est complètement en autogestion. Il a été créé pour un but de se sociabiliser, de pouvoir rencontrer des gens qui ont aussi un autisme, pour pouvoir échanger, se soutenir et reprendre un peu confiance et justement aller vers l'extérieur grâce à ces moments où on prend confiance en soi et on passe des bons moments et voilà.
1: Du coup, vous êtes venu à beaucoup
0: Alors, on est venu à 9. Antoine, l'animateur, mon collègue. Et puis sinon, les 7 autres personnes, voilà. On a tous fait le trajet jusqu'ici de Montpellier.
1: En termes d'activité, ça donne quoi?
0: En termes d'activité, c'est incroyable. On est sur un GEM où il y a beaucoup de jeunes. Ils sont très dynamiques. Même les plus âgés sont dynamiques. On en a moins, mais ils sont dynamiques aussi. Du coup, les activités sont pour la plupart amenées par les adhérents, les gémeurs. Soit parce qu'ils ont envie carrément de mettre en place des activités eux-mêmes, ou soit parce qu'ils nous proposent des sorties, ils nous proposent, nous, animateurs, de pouvoir mettre en place des activités. Donc on va dire que 99,9% de nos activités, c'est vraiment les gémeurs qui sont à l'initiative à l'origine. On est dans l'esprit du GEM. Pour le moment, en tout cas, touchons du bois. On espère rester dans cet esprit du GEM comme il se doit. Voilà.
2: Bonjour. Moi, comme je fais partie du GEM depuis le mois de mai, je suis venu à Prades pour rencontrer plusieurs GEM. J'ai trouvé ça intéressant, c'était sympa.
0: Qu'est-ce qu'il peut dire sur le GEM, Anou ?
2: Le GEM, ils font plusieurs activités comme les randonnées, le sport adapté, le groupe de parole. Après, ils font aussi tout ce qu'ils ont aidé à préparer le costume. Donc moi, j'ai aidé à découper. C'était sympa. Et ensuite, je souhaite y rester pendant plusieurs années. Sinon, moi, je m'appelle Gabriel. Donc j'ai filmé Jade et Julie. Après, sinon, j'ai trouvé intéressant la chorale. Après, sinon, moi, j'aime bien... C'est sympa, et après peut-être que je reviendrai dans les années qui viennent.
3: Pour reprendre calmement, c'est la dernière proposition de l'après-midi, de la journée. C'est un flash mob, c'est-à-dire une proposition de chorégraphie menée par la Maison Bleue, par Claire. Donc on peut pousser les chaises et on va se dégourdir un peu les jambes. Merci encore pour votre présence. Voilà, si vous devez partir parce que vous êtes venu de loin, allez-y, à bientôt sur la route, merci encore. Et bravo pour toutes ces belles créations, ce plaisir qu'on s'est fait aujourd'hui. Merci, merci, merci. J'ai beaucoup d'émotions, justement. Alors, amusons-nous encore un petit peu.
0: À bientôt, rentrez bien.
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5: 4 décembre 2025.
6: Mon cahier bleu. Ok, c'est Tony sur Microsillon. 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C'était Tony en direct de Microsillon. Merci à tous les éditeurs et les auditrices de m'avoir écouté et aux nouveaux qui viennent d'arriver sur Microsillon. Merci. Et aussi aux anciens.
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Horayaton, locataire. 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

0: direction définie. Pour un homme, se rendre compte qu'il n'a pas de but et qu'il ne va nulle part est le signe que l'éveil devient réellement possible pour lui. L'éveil d'un homme commence en cet instant où il se rend compte qu'il ne va nulle part et qu'il ne sait pas où aller.
1: Let's begin.

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1: 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Salut à tous, c'est Astrid, je vous retrouve pour la playlist de juin. On commence avec un morceau qu'on attendait tous, les extraits tournaient pas mal sur les réseaux et c'est un titre de Darla Golden Gold nommé Premier Denier. Puis on continue avec On Marche avec Christ, un morceau de Pablo Emmanuel et Ben Luc. Vous rappelez qu'il ne faut pas oublier qu'il y a ce mois-ci la marche pour Jésus.

0: ville déclare que quand les justes crient, l'Éternel entend et il les délivre de toute leur détresse. L'Éternel est près de ceux qui ont le cœur brisé et il sauve ceux qui ont l'esprit dans l'abattement, parce que sa main n'est pas trop courte pour nous sauver, ni son oreille trop dure pour nous entendre. Alors que tu as crié à lui, l'Éternel t'a entendu et il te guérit de toutes tes blessures.
1: Enfin, on finit cette playlist avec deux morceaux incroyables. Le premier, c'est Monsieur Jésus de Bridge Music. C'est un talent nouveau dans la musique avec beaucoup de potentiel. Puis T'aimer encore de Age. E-I-J. Age.

0: J'espère que cette playlist vous a plu et je vous dis à très vite, à très bientôt. Prenez soin de vous et à dans un mois.
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0: Bonjour et bienvenue dans ce 10-10 de Radio FM Plus du 10 juin 2026. Il est 10h10 et aujourd'hui direction le Pic Saint-Loup et l'univers du roller artistique avec une création originale imaginée et mise en scène par Cathy Gallière-Roch. Ce samedi 13 juin, au complexe Albert Batteux à Montpellier sera présenté Lucie, gardienne de la croix sacrée, un spectacle inédit mêlant conte, roller en ligne artistique et création visuelle. C'est pas tout à fait facile à imaginer, mais on va vous expliquer. C'est inspiré du Pic Saint-Loup, symbole de l'arrière-pays montpelliérain, et cette aventure nous entraîne et va vous entraîner au cœur d'un récit où se croisent légendes, mystères, émotions et imaginaires. Porté par les étoiles d'Ice Roller School Montpellier, cette création rassemble 45 patineurs et patinasses de tous âges, de 6 ans à plus de 60 ans, réunis autour d'un même projet artistique et humain. Le spectacle promet une immersion complète grâce aux chorégraphies sur roller, aux décors monumentaux peints par Bruno Gallière, mais il n'a pas peint que ça, on va vous expliquer aussi, et à la narration assurée par Nicolas Héon, et à une histoire profondément ancrée dans notre territoire. Cette aventure se poursuit également en librairie, puisque Lucie, gardienne de la croix sacrée, existe aussi sous la forme d'un livre jeunesse publié aux éditions Ex Aequo. Et puis, je vous conseille de rester avec nous après 11h, puisque de 11h à midi, je garderai Cathy Gallière avec moi pour nous parler, évidemment, un peu plus longtemps de Lucie, gardienne de la croix sacrée, mais surtout de son dernier livre, aussi sorti aux éditions Ex Aequo, La disparue du lac Boréal. Et bien, pour nous parler de cette création qui réunit sport, écriture et transmission, nous recevons aujourd'hui son autrice et metteuse en scène, Cathy Gallière-Roch. Bonjour Cathy.
1: Bonjour Nathalie.
0: Ravie, c'est une longue... D'habitude c'est moins long l'introduction, mais là il y a plein de choses à dire et puis j'en rajoute un petit peu pour dire, faire un petit coucou à Eva qui nous a remis en contact toutes les deux.
1: Ah oui, voilà. C'est Eva qui est mon élève et qui est une personne, une très belle personne qui m'a proposé de mettre contact avec toi et j'étais ravie.
0: On s'est vu il y a à peu près 2 ans pour, oui. Je ne me rappelle plus lequel.
1: Alors, il me semble que c'était pour le mystère d'Armance.
0: C'est ça. Pour le mystère d'Armance, on s'était vu pour le livre et puis on se croise de salon du livre en salon du livre. On s'est raté à la comédie du livre.
1: On s'est raté à la comédie du livre, oui.
0: Et puis moi, j'ai raté Eva et c'est Jean qui vient d'arriver derrière la vitre qui avait reçu Eva et qui m'avait dit Eva voudrait parler. Voilà. Et je dis mais Cathy Gallière-Roch, je la connais bien. Gallière-Roch, je la connais bien. Donc, je vais me faire un plaisir de la retrouver. Et en plus, elle sort un nouveau livre, donc on va parler de tout ça.

0: Comme je dansais, je sautais en même temps, mes parents m'avaient amené à la patinoire.
1: C'était un sport difficile quand même, parce que vrai qu'on voit ça tellement avec de l'aisance et de la grâce que...
0: Tout ce qui touche, on dirait que c'est facile comme ça d'apparence, et quand c'est facile, c'est très dur en fait, très très dur.
1: Il y avait des noms, enfin vous êtes de la génération Souria Ben Ali, tout ça, non?
0: Oui, je suis la génération en fait avec Philippe, Candeloro. Oui.
1: D'accord, voilà, c'est cette génération-là. Oui. Ça, toute cette, ce patin à glace très en avance en France, hein, même moi qui n'y connais rien, évidemment Candeloro, évidemment Souria Ben Ali qui en plus a une histoire personnelle difficile avec le patin. Oui. Après Péchala quand même qui est arrivé aussi pas longtemps après, un petit peu après quand même.
0: Oui. Ouais.
1: Cette belle école de patinage artistique français, vous la ressentez vous même au niveau du sport amateur, entre parenthèses, vous auriez pu devenir professionnel?
0: Alors, je l'ai été à un moment donné avec un partenaire, Andrei Berezintsev. On a tourné pendant, je dirais, deux bonnes années. Voilà. Mais après, bon, j'avais choisi de faire autre chose. Mmh. Mais pour moi, la famille du patinage, la Fédération française des sports de glace, c'est un peu comme ma famille. Quoi, hein. Ce matin, j'étais encore avec Sanik Jeannette au téléphone. Voilà, c'est des artistes en général, c'est des gens qui, on s'oublie pas, quoi, même si on se voit pas très très souvent.
1: Hein. Après, c'est bien aussi d'être solidaire, parce que bon, il y a aussi du pas beau, hein. Je m'en rappelle, on parle en ce moment d'histoire, voilà.
0: Voilà.
1: C'est en plus d'autant plus d'actualité.
0: Exactement, avec ce qui se passe malheureusement.
1: En ce moment, hélas. Cathy, après, bon, vous-même, vous avez cette démarche-là, et puis après, il y a l'envie de transmettre. Oui. L'envie de transmettre, quand vous créez votre école, c'est aussi un autre passage, ça, parce que tout le monde ne devient pas prof.
0: C'est vrai, parce que c'est quand même particulier, l'enseignement, il faut beaucoup de pédagogie, de patience, de résilience. Mais pour moi, la transmission, c'est presque le plus important.
1: Mmh. Vous aviez ça, cette démarche, toujours d'avoir envie de transmettre, même avant de décider de créer cette école?
0: Non, je ne sais pas, je n'ai jamais réfléchi.
1: Il y a vraiment du plaisir à transmettre?
0: Ah oui.
1: Ouais.
0: En fait, j'ai beaucoup plus de plaisir de voir mes élèves performer que
1: de vous-même assurer une performance.
0: Voilà, ça m'émeut beaucoup plus, quoi.
1: Évidemment, vous voyez, je vous ai tout de suite lancé sur le roller artistique. Oui. Vous me disiez, mais non, j'ai commencé par le patin.
0: Oui.
1: Le roller artistique, c'est une discipline assez méconnue quand même en France.
0: Oui, c'est encore assez méconnu. En fait, ce qui s'est passé, c'est que dans les quand je suis rentrée d'Angleterre ou d'Allemagne, je ne sais plus, je me suis mise à faire du roller. Et c'est vrai que un peu partout dans le monde, les patineurs sur glace se sont mis à faire du roller en ligne, pas du patin roulette. Parce que c'est la continuité de la glace et parce qu'il y a quand même de moins en moins de patinoires partout. Donc on est obligé de trouver d'autres solutions. Donc c'est venu comme ça.
1: C'est beaucoup plus, on peut s'adapter plus facilement. N'importe quelle salle peut accueillir, ou est-ce qu'il faut un parquet spécial quand même?
0: Non, la plupart du temps, n'importe quel parquet ou salle ou revêtement, il suffit qu'il ne soit pas trop mou quand même, qu'on puisse patiner et glisser.
1: Mais donc c'est vrai que par rapport à l'investissement d'une patinoire,
0: c'est quand même plus économique. Quoi. Voilà.
1: Cathy, la première fois qu'on s'est rencontrés, c'était pour une autre activité, c'est autrice.
0: Oui.
1: On va en parler longuement dans l'émission Aéropage qui va suivre cette matinale. Comment l'écriture est rentrée justement alors, dans son parcours de sportive? Vous aviez un autre métier à côté ou tout de suite vous avez créé le...
0: Non, j'avais un BTS tourisme que j'avais passé en Allemagne. Ça s'appelle Reisebüro für Cascarofro. Et j'ai travaillé chez Hertz quand j'étais revenue. Voilà.
1: Donc,
0: et en parallèle, j'avais passé mes diplômes. Voilà.
1: Pour être prof de...
0: Oui, de patinage.
1: Alors, comment l'écriture arrive et à quel âge et comment? Est-ce que c'est quelque chose qui est depuis tout temps en vous?
0: Alors, a priori, j'écrivais toujours des poèmes. J'avais même gagné un concours de poèmes quand j'étais petite. Voilà, je pense que c'était ancré en moi. Et puis bon, on est une famille plutôt entre guillemets d'artistes. Mon papa peint beaucoup, ma maman aussi. Mon frère est musicien, il est enseignant aussi. Mon grand-père écrivait beaucoup, donc je pense que c'est...
1: C'est une famille artiste quand
0: voilà,
1: même.
0: Voilà, c'est comme ça, puis à un moment donné, ça sort.
1: La danse, l'écriture, la musique. Et la peinture, mais...
0: Et la peinture.

0: Et voilà.
1: Oui.
0: Et Bruno, alors c'est qui par rapport à vous ?
1: C'est mon papa.
0: Ah, voilà. Voilà. Donc, voilà, on met la peinture avec. Évidemment, vous connaissez le 10-10, chers auditeurs, sur Radio FM+. Vous avez une page musicale et c'est Cathy qui nous l'a choisie pour vous et pour moi, et pour nous. Allegro Strings de René Bernard. Vous patinez dessus pendant le spectacle, c'est ça ?
1: Oui, deux jeunes filles qui patinent. C'est l'ouverture du spectacle, d'ailleurs. C'est un duo.
0: D'accord. Voilà. Bah, on écoute et on se retrouve juste après.

0: Quelle arrivée! On imagine les danseuses là sur roller. Oui. C'est incroyable.
1: Ah oui, elles font l'ouverture, c'est Anna et Roman. Et d'ailleurs, elles ont gagné l'Open de l'Ukraine. Il y a une catégorie Edge.
0: Et elles ont quel âge d'ailleurs?
1: Elles ont, alors j'espère qu'elles ne vont pas m'en vouloir si je ne connais pas, c'est 13 ans.
0: Oui, elles sont jeunes. Quoi.
1: Oui, elles sont jeunes.
0: Et c'est une lourde responsabilité de donner de cet impulse à ce spectacle.
1: Oui, elles ont une lourde responsabilité parce qu'elles s'ouvrent le spectacle.
0: Ouais. Voilà. Ah ben, en tout cas, la musique est formidablement choisie. Donc tout repose, le spectacle repose sur Lucie, gardienne de la croix sacrée. Comment est née l'idée de cette histoire inspirée du Pic Saint-Loup?
1: Eh bien, chaque fois, souvent on va faire des salons dans l'arrière-pays, hein, mais de toute façon, depuis que je suis enfant, le Pic Saint-Loup, ça fait partie de ma vie. Même si on n'y va pas tous les jours, c'est comme la mer.
0: Il allait bien ce matin, voilà. Parce que comme voilà. Moi je viens de Corconne, j'ai vu le Pic Saint-Loup ce matin.
1: Et donc tu peux voir ces lumières toujours, ces paysages extraordinaires que je trouve. Et puis bon, mon père les a peints souvent. Donc je sais pas, c'est venu comme ça et j'avais envie de personnifier en fait le Pic Saint-Loup, la croix et l'ortus.
0: Ouais, et l'ortus, exactement, Cathy Gallière, oui. Qui est notre invitée ce matin, c'est bien de le préciser parce que, par exemple, quand on vient de Quissac ou de Corconne, moi je suis d'abord, le Pic Saint-Loup, il est beau de l'autre côté, quand
1: c'est
0: on
1: ça.
0: Le voit de Montpellier.
1: Oui,
0: on voit
1: mais
0: ça,
1: tu le vois pas toujours.
0: Mais on le voit pas du tout pareil. Voilà. Et c'est vrai que, quelque part, pour moi, l'ortus est presque plus spectaculaire quand on le regarde du Gard.
1: C'est ça.
0: Que c'est vraiment une cette fracture en plus au milieu,
1: oui.
0: Et cette si belle route. Hein, c'est vrai que quand on va de Saint-Mathieu de Tréviers
1: à
0: le village Saint-Martin-de-Long,
1: oui.
0: C'est magnifique, cette route, ah. Elle est magnifique, vraiment magnifique. Alors, ce personnage de Lucie, donc, qui est le personnage pivot du spectacle, moi j'ai lu le livre.
1: Oui.
0: Qui raconte, c'est un conte.
1: C'est un conte.
0: C'est un conte illustré par les dessins,
1: oui.
0: De votre papa, donc oui. Bruno Gallière. Comment, de ce conte, on arrive à en faire une transposition musicale et comment, et artistique, enfin musicale, de Patin. Il faut expliquer un peu à nos auditeurs comment se conçoit tout ça.
1: En fait, quand j'écris, pour moi, il y a la musique qui va avec. Quand j'écris pour le spectacle, hein, quand j'écris un conte, je vois en même temps les musiques qu'il faut les paysages et les chorégraphies. En fait, tout s'imbrique. C'est comme quand j'écris un polar, tout s'imbrique au fur et à mesure que j'écris.
0: Et est-ce que c'est l'écriture du conte qui a inspiré le spectacle, ou est-ce que c'est parce que vous aviez envie de faire un spectacle que vous avez écrit le conte?
1: C'est la bonne question.
0: Heureusement que je pose des bonnes questions. Hein. Je pose toujours des bonnes questions, Léonie.
1: Oui.
0: Bah ouais.
1: Honnêtement, je ne sais pas. Je pense que c'est... En général, ça me vient toujours à la fin du spectacle. C'est-à-dire que là, samedi, c'est terminé, après la soirée, et j'ai déjà en tête le prochain. Donc, je ne peux pas vous dire exactement si ce sont les musiques qui m'inspirent, si ce sont...
0: C'est un tout.
1: C'est un tout, je pense.
0: C'est-à-dire que dès que vous avez commencé la rédaction du conte, vous aviez quand même déjà dans l'idée de l'en faire un spectacle.
1: Ah oui.
0: Oui.
1: Mmh. Ah oui, oui, oui.
0: Alors, qui est cette Lucie qui grandit au milieu des vignes, des eaux cristallines de la Bueige, hein, je lis la quatrième de couverture, et qui est la gardienne de la croix sacrée? Qu'est-ce que c'est que cette croix sacrée?
1: Alors, c'est la croix qui est en haut du Pic Saint-Loup. Et c'est Héloïse Robinet qui va l'interpréter. Voilà.
0: Et donc, cette jeune fille, il va lui arriver quoi?
1: Alors, il lui arrive beaucoup d'aventures.
0: Voilà.
1: Voilà. Parce qu'elle a une responsabilité énorme. C'est-à-dire
0: lourde
1: que,
0: même.
1: Très lourde. Quand elle est enfant, donc on imagine la croix qui est enfant, qui a grandi, qui veille un petit peu sur cette nature sauvage. Et elle se demande pourquoi elle a autant de responsabilités. Et c'est même ça l'accable. Donc, en fait, comme toute jeune fille, ben, à un moment donné, on a envie de partir. Voilà.
0: Et il y a ce côté aussi, ben, conte et légende, hein, je peux lire le début,
1: oui,
0: du livre.
1: Sûr.
0: Bah tiens, lisez-le, Cathy.
1: Non, non, allez-y.
0: Ah, elle n'aime pas. J'ai cru comme ça, hein, j'allais... Non, mais non, j'ai pas gagné. Fut un temps lointain où les mémoires se fondaient dans une brume épaisse et les rêves se mêlaient aux spectres de danses mystérieuses. Ainsi, les échos d'un passé oublié résonnaient à travers les cigales et la vallée complice allant du mont Ortus au pic Saint-Loup, cette route dont on vient de parler, chuchotant des secrets aux feuilles rougeoyantes emportées par les vents de Méditerranée. Le texte, tiens, on peut tout de suite en parler, c'est un acteur qui vous lit, oui. Je l'ai cité hein, tout à l'heure.
1: Oui, c'est Nicolas Héon, avec qui je travaille depuis des années. C'est son métier d'enregistrer les voix. Bon, il n'est pas sur la région, mais il ne fait pas que cela. Il a fait aussi pas mal de photos de la ville de Montpellier. Donc il est photographe, il enregistre les voix. Alors, et puis c'est un artiste aussi à temps complet parce qu'il peint, enfin bon, voilà.
0: Donc Lucinet, gardienne de la croix sacrée, hein, tout de suite, et les pins, les oliviers, témoins silencieux des âmes anciennes, se penchaient avec sagesse sur sa chevelure aux reflets dorés, la protégeant contre vents et marées. Il y a une écriture spéciale quand même pour écriture. Enfin, oui. Moi j'ai lu les deux dans, oui. dans la même journée. Hein, j'ai lu celui-ci et l'autre.
1: Oh, bravo.
0: Et je lis vite. évidemment que... Là, c'est deux livres écrits par la même autrice. Or, il y a une écriture spécifique pour écrire le conte, justement, avec les chevelures aux reflets dorés. Il faut quand même aussi s'inspirer de Grimm et des grands conteurs, quand même.
1: Alors, oui, il faut que ça soit plus poétique.
0: Voilà.
1: Plus imagé, plus... voilà, plus mystérieux.
0: Les dessins de votre papa, je pense à celui-là notamment, que je trouve très beau, où il y a la silhouette de Lucie en haut du pic Saint-Loup. En train de danser. Il les a fait... Pardon ?
1: C'est magnifique.
0: C'est un des plus beaux. En plus, il est en couleur. Bon, il y en a d'autres en couleur, mais celui-là est vraiment très beau. Votre papa les avait peints avant ou il les a peints pour le livre ?
1: Alors, celui-là, il les a peints pour le livre.
0: D'accord.
1: Voilà.
0: Faut citer aussi, évidemment, en peinture, les magnifiques, si vous redécouvrez-les, mais les peintures de Vincent Bioulès du Pic Saint-Loup sont absolument superbes. D'ailleurs, il les peint toujours comme cette coquille qui s'élance vers le ciel. Allez redécouvrir, c'est aussi une très belle découverte. Sur scène, il y aura 45 patineurs.
1: Oui.
0: Plusieurs générations, de 6 à 60 ans. Tout de suite, vous saviez qui allait jouer, Lucie ?
1: J'ai un groupe fixe où je suis pratiquement certaine qu'ils vont réitérer leur candidature, si on peut appeler ça comme ça.
0: Parce qu'elle porte quand même le spectacle, le personnage.
1: Elle porte le spectacle, donc il me faut des personnes fiables.
0: Voilà, quel âge est-elle, la personne qui... On peut la citer peut-être,
1: oui,
0: la patineuse.
1: C'est Héloïse Robinet, elle vient d'avoir 17 ans.
0: Oui. Et elle sent que c'est important ou elle le fait quand même avec grâce ou est-ce qu'elle a le trac pour samedi ?
1: Voilà. Alors, on a tous le trac. Mais elle le fait, elle le sent, elle le joue. Et quand je choisis en fait une personne pour un rôle, je sais d'avance comment je vais arriver à la faire évoluer pour qu'elle s'approprie le rôle. Parce qu'il n'y a pas que elle, il y a Anaë Serbou aussi, qui joue le rôle de la mort.
0: Qui est très important.
1: Qui est très très très important. Et il y a aussi Sophie Couénon, qui joue le rôle du Pic Saint-Loup.
0: Vous parlez beaucoup de filles. Il y a des hommes parmi ces 45 personnes de tous âges.
1: Oui, j'en ai quelques-uns, mais j'avoue qu'ils sont quand même en sous-nombre, sous-effectif.
0: C'est vrai que, bon, pourtant, il y a des grands... Pesera, c'est un...
1: Oui, il y a de patineurs,
0: bien sûr.
1: Il y a Sanic Jeannette, il y en a plein. Enfin, je veux dire, des beaux patineurs... qui ont marqué l'histoire, même Fernand Frédronic, enfin, il y a beaucoup, beaucoup de...
0: Donc ça se passe à la salle ?
1: Alors ça se passe au complexe sportif Albert Batteux.
0: C'est où ça ?
1: C'est quand vous allez en direction de Saint-Jean-de-Védas, juste après Grand-Fré, sur le côté gauche.
0: D'accord.
1: Ce sont les anciens locaux EDF.
0: À côté de métro.
1: Voilà, à côté de métro.
0: C'est une salle, il y a des décors, comment... Parce qu'après, on... On ne peut pas non plus habiter une salle, c'est pas un théâtre. Je veux dire, comment vous avez théâtralisé justement
1: tout ça ? Alors, justement, je tiens à remercier quand même la ville de Montpellier, parce que sans eux, je ne pourrais rien faire. Ils ont une tribune, il y a des tribunes, on réaménage toute la piste. Donc, grâce au service des sports, on peut évoluer comme un théâtre, en fait. Hein. Il y aura des gradins partout. Et puis, pour les décors... évidemment, j'ai mis à contribution mon père, qui vient de faire quatre magnifiques décors Voilà.
0: C'est important.
1: Ah, c'est très important parce qu'ils font 2,50 m de haut.
0: Oui, voilà, dans l'importance, c'était l'importance
1: et
0: déjà dans l'espace.
1: C'est dans l'espace, ils sont faits pour que ça soit vu un peu de loin, et ils sont tout simplement splendides. Il a peint la croix, c'est juste splendide.
0: C'est très beau.
1: Oui.
0: Bah, comme les peintures, il y en a une aussi qui est très belle dedans, c'est le cri, quand le Pic Saint-Loup crie.
1: Donc celle-là, maintenant, elle existe sur 3 mètres.
0: Ah, voilà.
1: Voilà.
0: Je le cherche, mais bon. Celle-là.
1: Oui. En fait, on avait droit qu'à 7 photos, 7 tableaux en couleur. Donc, avec la directrice jeunesse, on a eu beaucoup de mal à choisir parce que elle, évidemment, elle les voulait toutes, mais ça coûte assez cher dans l'édition. Et la directrice de la maison d'édition a dit non, 7.
0: C'est très cher. Il faut savoir quand même que d'ailleurs le prix n'est qu'à 10 euros. J'ai trouvé ça pas cher par rapport. Je sais le coût que peut représenter. Et vous prenez la place d'un éditeur qui était juste avant vous, Marcel Camille. C'est vrai que toutes les maisons d'édition comptent le nombre de dessins en couleur, enfin de planches, en couleur, c'est très, c'est déjà même en noir et blanc, c'est cher, mais alors en couleur, Et c'est vrai que c'est une réponse un peu au portrait de la page, au portrait du Pic Saint-Loup, apaisé de la page 11 et du Pic Saint-Loup qui on dit, à bout de force, le Pic Saint-Loup fut contraint de retenir son souffle et de laisser choir le terrible combat. Face à son impuissance, une larme coula le long de ses grandes fissures. Pour la première fois depuis des millénaires, le danger était bien plus grand et bien plus fort que lui. On ne va pas dire ce qu'était le danger. Cathy, on va marquer une deuxième pause musicale.
1: Oui, avec plaisir.
0: Alors, vous avez choisi pour nous Demise of Nation, avec mon accent formidable. Pourquoi ce choix, Cathy Gallière?
1: Cela fait partie aussi du spectacle. Mais si je le dis...
0: On va pas trop dire alors.
1: Je vais spoiler.
0: On écoute tout de suite et on se retrouve juste après.

0: Et vous êtes toujours, chers auditeurs, sur les ondes de Radio FM+. Il est 10h37, peut-être, dans ces eaux-là. Hein, voilà, parce que on nous laisse avec une horloge qui nous fait faire des exercices. On se dit, alors, il y a 1 minute 30 de décalage. On ne peut pas mettre là le truc à l'heure. Non, c'est pas possible, ça. Hein. Voilà, c'est une vilaine horloge. On va en racheter une. Et ben, c'est peut-être, je ne sais pas, si vous avez eu le plaisir d'entendre la voix de Léonie qui nous accompagne, ou si c'était en off. Voilà, c'est notre belle Léonie qui nous accompagne ce matin. Il y a Yann qui bosse au téléphone juste derrière. Il y a Jean qui est arrivé qui nous a fait un coucou. Et je suis en compagnie de Cathy Gallière qui est venue nous présenter ce matin son spectacle qui va donc avoir lieu le samedi 13 juin à 20h30 au complexe Albert Batteux, donc à côté de Grand Frais Métro sur la route de Saint-Jean-de-Védas par derrière, là, à Gare au Sud à Montpellier. Comment, il y a combien de places à Batteux, vous savez?
1: Oui, là, j'ai 300 places.
0: Oui, alors déjà 45 personnes, ils vont tous venir avec leur famille, leur
1: J'espère
0: papa, leur
1: bien.
0: Maman, donc c'est déjà complet, quoi.
1: Écoutez, c'est tout ce que je souhaite.
0: Donc pour se renseigner, je vais quand même donner le numéro, parce que c'est important, 06 10 15 08 45. Vraiment, c'est une expérience intéressante quand même de réunir dans un même spectacle qui dure combien de temps, Cathy?
1: Alors, 50 minutes la première partie et 1h05 la deuxième.
0: Oui, c'est vraiment deux heures de spectacle.
1: C'est un vrai spectacle.
0: Qui mêle le roller, donc quelque chose que vous n'avez pas tellement l'habitude de voir, dans des décors qui sont peints... Pour donner envie d'être et l'impression d'être dans le Pic Saint-Loup, d'un conte qui est transposé en spectacle, c'est payant.
1: Oui.
0: C'est pas marqué sur le voilà, donc si vous pouvez nous dire un petit peu.
1: Oui, c'est 15€ pour les adultes et 13€ pour les enfants de moins de 12 ans.
0: Vous avez choisi quand même de faire un tarif abordable.
1: Oui, et c'est le même depuis des années.
0: Ça permet, tous les auditeurs qui vont y aller, les familles qui vont y aller, ça permet de... Vous n'êtes pas subventionnée, Cathy, ici? Vous avez quand même quelque chose... Voilà, c'est quelque chose de privé, c'est une association?
1: Oui, c'est une association, mais j'ai aucune subvention.
0: Difficile d'avoir des aides. Donc ça aide aussi le spectacle et remplir la salle, ça aide aussi à faire fonctionner l'association à l'année?
1: Ça aide surtout à rentrer dans mes frais, parce que, évidemment, quand on parle de spectacle, il y a des frais.
0: Bien
1: de
0: sûr.
1: Costumes, évidemment de peinture, de tout. Et encore, j'encode moi-même les lumières, donc je m'évite quand même pas mal de frais là-dessus. J'ai 3 mois de travail avec ça.
0: Est-ce que c'est aussi, je vais utiliser un pas beau mot, mais un produit d'appel pour faire venir des élèves? Est-ce qu'il y a des gens qui, par exemple, viennent au spectacle et qui disent, bah voilà, moi c'est comme ça, c'est ce que j'ai envie de faire?
1: J'en ai eu pas mal qui sont venus grâce au spectacle, d'ailleurs, oui. Parce que c'était une copine d'une copine et qui est venue, qui avait envie, finalement, de s'y mettre. Et oui, tout à fait.
0: On parle de 45 personnes de 6 à 60 ans. C'est toute la sauce qui est investie dans le projet? Tout le monde participe ou il y a des gens qui n'ont?
1: Non, parce que j'ai, je crois, 70 élèves. Et tout le monde ne participe pas. Mmh. En fait, ce n'est pas une obligation. Je propose cela en début de saison, mais je fais les spectacles tous les 2 ans. Et par contre, ceux qui s'engagent, je tiens à ce qu'ils soient là aux répétitions. Mmh. Voilà, c'est un engagement pour la saison.
0: Il est placé où, le cours, d'ailleurs?
1: Alors, vous avez les cours à Albert Batteux, donc au complexe là où on va jouer, et aussi à Figueroles.
0: D'accord. Dans quelle salle, à Figueroles?
1: Le Jean Ramel.
0: D'accord.
1: Voilà.
0: Et tout ça, c'est 70 personnes?
1: Oui. Donc, alors, comme j'ai des cours tous les jours, ça se lisse. Et puis, je suis quand même aussi pas mal de gens à l'étranger, en visio, donc...
0: Là, vous faites ça aussi?
1: Oui.
0: Elle n'arrête pas. C'est hyperactive, hein?
1: Oui.
0: Donc, on va redonner... Il nous reste 3 minutes, je pense, à peu près. On va redonner un peu plus, 5. Ben, on va se quitter en musique alors peut-être. Je crois qu'on a une troisième musique pour se quitter en musique. On va redonner tous les renseignements,
1: tout
0: Cathy. Hein, donc, le spectacle s'appelle Lucie, gardienne de la croix sacrée. Si on va sur Internet, on trouve déjà des choses aussi pour en parler. Ça sera présenté donc ce samedi 13 à 20h30 au complexe Albert Batteux, impasse Louis Duret, à Gare au Sud à Montpellier, donc entre Grand Frais et Métro. Donc c'est un spectacle original, hein, c'est
1: oui,
0: faut quand même le redire, hein, c'est pas quelque chose que vous avez repris, non, c'est totalement original. Et donc vous l'avez bien compris, qui mêle plein de disciplines artistiques, hein, le conte, c'est pas discipline que je voulais trouver, mais bon...
1: On peut dire comme ça.
0: Voilà, parce que pour le roller artistique en tout cas, c'est une artistique narration, on peut rappeler le nom de l'acteur Nicolas
1: Héon.
0: et les décors monumentaux. On peut aussi rappeler Bruno Gallière.
1: Voilà, qui chante aussi.
0: Qui chante, ah bah alors vraiment, il a tous les dons cet homme-là. Et donc porté par 45 patineurs, mais surtout patineuses, donc de votre association qui est les Étoiles d'Ice Roller School Montpellier.
1: Oui, Ice Roller School Montpellier, voilà. Oui.
0: Si on tape Ice comme la glace, hein, Roller School Montpellier, on tombe sur des renseignements pour
1: s'inscrire. On tombe sur mon site, voilà. Oui. C'est roller34.com, mon site. Mais si on tape IRSM ou Ice Roller School Montpellier, même si on tape Cathy Gallière, en général, tombe vous tombez. Voilà.
0: Pour tout renseignement, c'est le 06 10 15 08 45. Et puis, donc, pour prolonger l'aventure et pour 10 euros seulement, on dirait que je fais de la tapin. Pour 10 euros seulement, vous pouvez acquérir le livre jeunesse Lucie, gardienne de la croix sacrée, publié aux éditions Ex Aequo, disponible en librairie, bien sûr, et déjà disponible aussi sur Babelio. Alors que ça me donne l'occasion de vous dire que, normalement, le premier, j'ai réussi à voir le directeur, Pierre Cros de Babelio, qui viendra témoigner sur notre antenne, puisque le dimanche 5, par correspondance, enfin par distanciel, hein, parce que j'organise depuis 7 ans les pique-niques Babelio, et donc Pierre a accepté de venir parler de Babelio et de l'aventure Babelio sur les antennes de Radio FM+.
1: Voilà. Ça, c'est très bonne nouvelle.
0: Ouais, c'est une bonne nouvelle. Ouais. C'est un très chouette site. Et ils sont déjà sur Babelio, si vous voulez en savoir.
1: Ah oui,
0: ouais, ils
1: d'accord.
0: sont déjà installés. Je pense que votre maison d'édition, qui est Ex Aequo,
1: oui.
0: Fait bien le boulot.
1: Voilà. Oui, ils font bien le boulot. Oui. Oui. Ils sont d'ailleurs encore chez Gibert. À la librairie.
0: Puisque vous les avez dédicacés à la comédie du livre, au stand Gibert qui avait récupéré aussi une partie du stand Sorams. Voilà. On se quitte et on se quitte avec la dernière musique, Là-haut, Fort, Sleep. Oh, dites-le, Cathy Gallière.
1: Alors, comme je les renomme, je ne sais pas du tout, j'oublie les noms originaux chaque fois. Et Love of Solipsim, je le dis aussi mal que toi.
0: Que j'aurais pu le dire.
1: Voilà. Et c'est de Leblanc.
0: Voilà. Et à tout de suite pour un aéropage, toujours avec Cathy Gallière.

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2: La méditation de ce jour s'appuie sur le texte de Hébreux 13, versets 15 à 25. N'oubliez pas de faire le bien et de vous entraider fraternellement, car ce sont de tels sacrifices qui plaisent à Dieu. J'aime beaucoup le début de cette phrase, car il est très réaliste. N'oubliez pas, car il est si facile de ne pas faire le bien, pris que nous sommes dans le péché. Mais que veut dire faire le bien? Tout simplement, je crois que c'est appliquer du mieux que nous le pouvons ce commandement de Jésus, aimer son prochain comme soi-même. L'aimer, c'est être attentif à ceux qui le traversent, les émotions, les pensées, et laisser ce prochain nous les partager ou pas. En toute liberté, mais en tout cas, être une présence vivante auprès de lui. Ici sont liés faire le bien et s'entraider. Car si la première est souvent une intention, la seconde est une action. Nous sommes poussés à aimer et agir dans cet amour pour plaire à Dieu, ou même plus simplement, parce que l'amour de Dieu nous y pousse de toute façon. Être aimé de Dieu, c'est vivre de manière si entière que naturellement nous ferons le bien et nous nous entraiderons. Mais un rappel ne fait jamais de mal. Cette méditation a été préparée par Céline Sauvage.
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Bonjour à toutes et à tous, bienvenue sur cette émission L'Instant Théovie. L'Instant Théovie est une émission qui se donne pour objectif de faire connaître ce service de formation théologique et biblique que l'on retrouve sur internet à l'adresse theovie.org. C'est un service libre et gratuit, c'est un service qui s'utilise plutôt habituellement individuellement derrière son écran, mais qui peut aussi être utilisé en groupe. En effet, avec le contenu qui est proposé sur ce site et sur éventuellement des PDF qui sont disponibles sur ce site, eh bien, il y a suffisamment de matière pour éventuellement travailler les textes en groupe, en étude biblique, sans avoir besoin de quelqu'un de compétent pour animer une rencontre de ce type. Alors, pour aujourd'hui, je vous propose de réfléchir sur un sujet de grande actualité puisqu'il s'agit de l'IA, de l'intelligence artificielle. Alors, bien entendu, sur ce sujet, on pourrait passer énormément d'émissions sur d'abord comment ça fonctionne, sur les réactions que cette nouvelle technologie suscite, à la fois des réactions positives et globalement fascinées, ou au contraire des réactions négatives avec un certain nombre de dangers qui sont pointés. Donc nous n'aborderons évidemment pas toutes ces questions dans le cadre d'une simple émission. Je ne suis pas informaticien, je ne suis pas technicien, donc je n'ai pas de grandes compétences pour expliquer comment cela fonctionne, mais grosso modo, on peut dire que si on prend l'exemple d'une intelligence artificielle qui fonctionnerait sur des images, eh bien, par exemple, on entraîne la machine à reconnaître des objets, comme par exemple un chat. En effet, nous le savons, l'intelligence artificielle est tributrice de contenu, c'est grâce à ces contenus que on arrive à lui faire apprendre justement tout ce qu'elle sait. Et donc les chats, comme vous le savez, avec la naissance d'Internet, beaucoup de gens ont posté sur Internet des photos, des vidéos de leurs chats. Et donc ça a été sans doute une source d'information disponible pour justement, en découpant sur cet animal un certain nombre de petites caractéristiques, que par exemple les oreilles, les moustaches, le nez, des formes, etc. Et bien à force de rentrer ces petits éléments découpés dans une base de données, la machine est devenue capable de distinguer dans une majorité de cas, peut-être dans la totalité ou presque des cas, de reconnaître n'importe quel chat, même si le chat en question n'était pas dans la base de données, parce que justement en analysant une photo d'un chat qu'elle n'aurait pas dans sa base de données, eh bien grâce à les éléments qu'elle a appris à reconnaître, eh bien en les reconnaissant sur la photo qu'on lui donne, eh bien elle arrive à dire que c'est un chat. Voilà. Donc le fonctionnement, c'est donc d'utiliser un grand nombre de données, des petites unités, et puis ensuite grâce à des moyens élaborés de statistiques, de permettre de reconnaître ou de savoir dans quel contexte ces objets sont assemblés. Donc là, c'est le modèle de l'image, mais on se doute qu'avec le langage, eh bien, c'est la même chose qui est mise en place, à savoir que le langage est découpé en de multiples petites entités, et que, voilà, encore une fois, grâce aux moyens statistiques, eh bien, l'intelligence artificielle est capable de reconnaître comment ces entités fonctionnent entre elles, à travers des mots, à travers des phrases, à travers des textes, et ensuite de donner des réponses qui sont statistiquement, disons, en phase avec les questions qui sont demandées. Et c'est aussi parce que justement on découpe de plus en plus petit les unités en question, que par exemple si on fait une faute de frappe dans une question, une faute de français même, eh bien l'intelligence artificielle sera capable de passer au-dessus de cette erreur, puisque elle sera capable de statistiquement reconnaître que le mot est pas correct, et elle sera capable d'aller le remplacer par le mot qui est statistiquement le plus approprié. Voilà.
Donc finalement, on voit que pour qu'une intelligence artificielle fonctionne, il faut une masse colossale d'informations, de contenu, et puis surtout une puissance de calcul qui permette justement de faire fonctionner les algorithmes qui sont capables, encore une fois, de mettre en relation ces petites unités et de les assembler. Donc il est important de bien comprendre qu'une intelligence artificielle, en réalité, évidemment, ne comprend pas ce qu'elle fait, elle n'a pas conscience de ce qu'elle fait, mais elle donne l'illusion de cette conscience, l'illusion de comprendre par cette puissance de calcul qui est capable, encore une fois, d'apporter des assemblages de mots ou des assemblages de parties si on travaille sur de l'image pour donner cette illusion de capacité à comprendre. Reprend l'exemple de reconnaître un chat. Il est intéressant de savoir, c'est la psychologie qui nous l'enseigne, que un jeune enfant, donc qui n'a pas une grande connaissance du monde, en règle générale, est capable après en avoir reconnu trois ou quatre par le fait qu'on lui désigne comme chat des chats. Eh bien, il est capable de reconnaître très très rapidement d'autres chats. Donc, on voit que l'intelligence humaine fonctionne différemment et que, contrairement à ce qu'on pourrait penser, l'intelligence humaine, elle a quand même une certaine capacité, puisque, encore une fois, pour faire fonctionner le même type de reconnaissance dans une intelligence artificielle, il faut des données absolument considérables. Alors, en disant ça, il ne s'agit pas d'essayer d'opposer, de comparer l'intelligence humaine et l'intelligence artificielle, parce que ça laisserait penser que c'est un match qui peut être gagné. Or, à partir du moment où l'humain crée des outils, eh bien, on se doute que les outils sont conduits à être plus performants que sans outils. Et que, effectivement, par exemple, dans le cadre d'un jeu d'échecs, eh bien, il y a un nombre limité, même colossal, de combinaisons, eh bien, à un moment donné, une intelligence artificielle pourra largement connaître toutes les combinaisons possibles et, avec sa puissance de calcul, sera capable de les utiliser. Là où pour un humain, eh bien, évidemment, c'est pas la même chose. Donc, en termes d'efficacité, bien entendu, l'humain ne peut pas faire le poids face à des puissances de calcul aussi considérables. En ce sens, on peut dire que l'intelligence artificielle, correspond assez bien par ce besoin et par cette quête et par ce calibrage de l'efficacité, qu'elle est totalement symptomatique de ce que Jacques Ellul appelait la société technicienne, puisqu'il définissait la société technicienne ou le système technicien comme une recherche de l'efficacité à tout prix. Donc l'intelligence artificielle, de ce point de vue-là, c'est un outil qui propose une efficacité maximale. Et justement, avec leur capacité à puiser sans arrêt des informations supplémentaires, et d'avoir une masse supplémentaire toujours plus grande de contenu, on imagine que ce type d'intelligence artificielle, ça grandit au fur et à mesure au fur et à mesure du temps. La recherche d'efficacité n'est pas en soi une mauvaise chose, et bien entendu dans beaucoup de domaines c'est une technologie, c'est un outil qui peut se révéler extrêmement intéressant. Par exemple, je m'étais amusé à lui demander un certain nombre d'informations que je connaissais, mais que il m'aurait pris beaucoup de temps pour les rassembler à nouveau en allant chercher dans des livres, dans des articles ou même dans des notes. Avec l'intelligence artificielle, en quelques secondes, elle est capable de retrouver des informations utiles beaucoup plus vite que si on devait le faire manuellement. Donc, encore une fois,

terme d'avoir plus de créativité, plus aussi en reprenant les mêmes sentiers, eh bien on se les approprie davantage, on élargit parfois aussi ce à quoi ils peuvent donner lieu. Donc c'est essentiellement ça que pose comme problème ce type d'outil. Par ailleurs, si on imagine toujours, voilà, dans un avenir où l'intelligence artificielle se développe, on imagine également qu'elle va forcément réinjecter son propre contenu sur Internet, dans les lieux où elle puise elle-même les contenus qui l'alimentent. Et donc, potentiellement, le danger, c'est que effectivement, à force de créer du contenu et de réutiliser ce contenu, eh bien, on est exactement l'inverse de ce que je disais, c'est-à-dire que au lieu par la recherche, au lieu par le travail de relecture, de réappropriation, eh bien, on est des intuitions nouvelles, on est des élargissements de questions. Eh bien, là, au contraire, on est beaucoup plus une sorte d'appauvrissement, une sorte de réduction, donc aussi une forme de conformisme. Prendre un exemple assez concret. Je m'étais abusé dans un travail de recherche sur un texte biblique, de taper justement dans une intelligence de recherche, de lui dire, voilà, qu'est-ce que tu peux me dire sur ce texte, sur ces versets, les chapitres de cet évangile, et puis voilà, de lire les réponses. Alors, il faut tout de suite dire que c'est quand même déjà assez stupéfiant d'avoir des réponses, parce qu'on se dit, tiens, si je dis Marc 3, verset 1 à 10, avoir des réponses, c'est vrai que c'est assez spectaculaire, parce que voilà, on se dit, mais décidément, même les textes bibliques, il les connaît, etc., etc. Donc l'illusion de connaissance est importante. Mais évidemment, même si, encore une fois, l'outil est intéressant parce que justement, avec ce qu'il va aller chercher, bah, il peut donner des pistes, il peut donner des informations qu'on n'avait pas, qu'on ne connaissait pas. On voit également que les informations qu'il donne, bah, évidemment, c'est pas lui qui est allé les chercher dans le texte. Lui, il ne lit pas le texte biblique. Voilà. Lui, il va aller regarder ce qui a été publié sur Internet sur le passage en question, et puis il va en proposer une synthèse. Donc, en fait, il va lire des lecteurs. Il va pas lire le texte lui-même, il va lire des lecteurs. Or, encore une fois, les lecteurs, c'est toujours pareil. Il y a des choses qui sont fondamentales à savoir quand c'est de la, on va dire, quand il y a des informations qui sont objectives, qui sont assez générales sur un contexte historique, géographique, sur des points d'étymologie ou des constructions de structure, éventuellement sur des points d'histoire du texte. Voilà, s'il a lu justement un certain nombre d'exégètes, il va pouvoir dire que, voilà, par exemple, c'est une construction en sandwich, que voilà, il y a peut-être aussi des ajouts de rédactionnels, c'est-à-dire que le texte, finalement, c'est un texte biblique dont on parle, eh bien, ça serait une construction à partir de morceaux qui auraient appartenu à des textes différents à l'origine et qui ont été compilés. Donc tout cela, c'est du travail d'exégèse, c'est du travail dont on a l'habitude lorsqu'on lit des commentaires, lorsque voilà, on étudie un texte biblique. Et donc l'intelligence artificielle va être capable de j'allais dire, d'aller les rechercher, mais évidemment, elle va pas du tout, puisqu'elle ne lit pas le texte, elle va pas être capable de repérer dans le texte des choses qui peut-être un lecteur averti pourra détecter que des exégètes n'auraient pas vu. Donc du coup, là, on n'imagine pas forcément des points d'exégèse historico-critique pure, c'est-à-dire des exégèses fondées sur de l'histoire ou fondées sur un travail de texte, voilà, qui fait la particularité de l'exégèse, mais plutôt voilà, des éléments qui renvoient à d'autres thématiques, ou bon, bah, là, voilà, dans le cas d'une lecture personnelle qui font écho à des choses qu'on peut rattacher à des expériences ou même à des auteurs, hein. Quand on lit des commentateurs bibliques, on a absolument pas tout ce que un passage a pu produire comme voilà, comme réaction chez des théologiens par la suite dans l'histoire, des pères de l'Église, Luther, Calvin, ou des auteurs contemporains. Voilà, les exégètes ne peuvent absolument pas faire la recension de tout ce que un texte biblique a donné lieu. Et pour un lecteur, ça peut être extrêmement intéressant, ben voilà, dans sa mémoire, s'il a lu un article dans une revue comme Études théologiques et religieuses. Je fais une petite pub.

Publicité au passage, voilà, s'il a lu un article sur un théologien, par exemple, et puis que voilà, on sait que le texte biblique qu'on étudie, voilà, il a été évoqué, il a servi de base à une réflexion ou il a servi d'illustration, mais de manière pertinente. Voilà, tout ça, c'est évidemment des choses que une intelligence artificielle ne peut pas forcément être capable de rapprocher, même si, encore une fois, si c'est publié sur Internet, elle est sans doute capable d'aller rechercher des choses assez fines, mais elle ne pourra pas avoir l'intuition qu'un lecteur peut avoir. Et donc, en ce sens, je crois qu'il est extrêmement important de vraiment poser qu'une intelligence artificielle, ça sait absolument pas lire, et que du coup, lire les textes bibliques dans un cheminement, dans une réflexion, dans une expérience, dans toute une épaisseur qui prend du temps, eh bien c'est quelque chose que bien entendu voilà, qui est irremplaçable. Et que à l'inverse, si on a des lectures qui sont systématiquement des lectures réductrices, et d'ailleurs on peut dire que finalement le fondamentalisme, eh bien c'est une manière de faire fonctionner une sorte d'intelligence artificielle limitée, puisque du coup là c'est pas très intelligent souvent, mais voilà, ça va donner des réponses, ça va transformer le texte en un réservoir d'informations, d'affirmations, des affirmations morales, des affirmations dogmatiques, et du coup ça va complètement réduire le texte à ce genre de choses qui sont extrêmement figées et qui sont encore une fois l'inverse d'une lecture qui me semble être la lecture la plus souhaitable, c'est-à-dire encore une fois une lecture qui laisse monter des choses, qui laisse méditer, qui laisse susciter du sens, créer du sens. Si l'intelligence artificielle finalement amène trop vite des réponses, eh bien on risque de passer complètement à côté de ce genre d'expérience, et de ce genre d'expérience, encore une fois, qui sont non seulement créatrices, intuitives, mais qui sont littéralement ce qui nourrit la lecture des textes bibliques. Si les textes bibliques étaient réduits à des affirmations, à de la connaissance objective qu'on peut simplifier en quelques lignes, comme je l'ai dit tout à l'heure, avec une lecture fondamentaliste, eh bien ça servirait absolument à rien d'avoir une Bible. Il suffirait d'avoir une espèce de recueil de doctrines et d'affirmations, une sorte de catéchisme au mauvais sens du terme, qui affirme des choses, qui a juste à avaler tout cru et à retenir et recracher comme tel.

Alors, comme je l'ai dit, l'intelligence artificielle ne sait pas lire, elle ne sait pas lire les textes bibliques, et les textes bibliques sont particulièrement, je dirais pas difficiles, mais en tout cas, ils sont exigeants dans leur lecture. Ils nécessitent, voilà, de prendre du temps, de méditer, ils nécessitent de, voilà, d'en être imprégné pour que, voilà, chaque passage qu'on lit puisse éventuellement faire écho à d'autres passages, puisse faire écho à des choses qu'on a pu lire ça et là, qu'on a pu entendre ça et là, dans des études bibliques, dans des prédications, etc., etc. Donc, voilà, tout cela, c'est ce qui constitue l'acte de lecture biblique, et ce qu'une intelligence artificielle ne peut pas faire, puisque, par définition, elle va aller rechercher ce que des lecteurs ont écrit, ont publié sur un texte. Et donc, même si cette connaissance est, encore une fois, précieuse, et qu'elle peut être, encore une fois, très utile à retrouver de manière rapide, synthétique, comme une intelligence artificielle est capable de le faire, eh bien, en réduisant un texte en du sens qui est déjà constitué, qui est déjà fait, sans avoir eu à cheminer, eh bien, évidemment, on n'a pas du tout la même expérience, et on peut dire que ce n'est pas ça, lire. Du coup, actuellement, avec l'équipe du service Théovie, nous sommes en réflexion sur l'opportunité d'implémenter une intelligence artificielle sur le site. Une intelligence artificielle, bien entendu, qui ne serait pas, qui n'irait pas puiser son contenu sur la totalité d'Internet, parce que c'est pas ça qui est recherché, mais une intelligence artificielle qui, en étant construite, ou en tout cas nourrie par le contenu qui se trouve sur le site Théovie, eh bien, pourrait éventuellement permettre de retrouver justement, ben, voilà, des thématiques, des notions, des idées, peut-être même parfois des citations qu'on aurait pu lire une fois et puis qu'on serait incapable de retrouver. Donc il s'agit d'aller plus loin que d'une simple barre de recherche. On connaît tous l'utilisation de la barre de recherche, hein. On met des mots et puis évidemment la barre de recherche va rechercher les mots qu'on a saisis voilà, dans des paragraphes, dans des textes. L'intelligence artificielle pourrait être beaucoup plus performante, d'abord parce que d'abord quand on fait une recherche avec une barre, on a généralement quand même beaucoup de... Enfin, ça dépend évidemment le mot qu'on cherche, mais parfois on peut trouver énormément de réponses, et donc bah, c'est relativement long et parfois totalement inapproprié les réponses qui sont apportées. Et donc on peut imaginer que dans le cas d'une intelligence artificielle, elle soit capable, en étant un peu plus interprétative, donc là je mets tous les guillemets qu'il faut parce qu'encore une fois c'est pas une question d'interprétation, c'est une question de statistique, et bien qu'elle soit capable de voilà, d'aller rechercher des enfin, qu'elle propose des réponses qui soient un peu plus performantes, un peu plus pertinentes, un peu plus voilà, un peu plus travaillées, un peu plus travaillées. Voilà. Et donc, par exemple, si on imagine que voilà, tout d'un coup, on lui demande enfin, on la fait rechercher sur des notions théologiques comme le péché, la grâce, le salut. Bon, là, potentiellement, on pourrait ramener à peu près tout le site parce que c'est des notions qui sont toujours très très implicites. Mais voilà, sans aller dans ce genre d'extrême, qu'elle soit capable non seulement de retrouver encore une fois, des notices, des citations, des paragraphes où la notion est noire sur blanc, mais qu'elle soit même capable voilà, d'en saisir une certaine pertinence en proposant des réponses. Donc c'est ça l'intérêt de ce type de technologie. C'est beaucoup plus intéressant qu'une barre de recherche. Alors, évidemment, le problème que pose si on implémente un tel outil sur le site, c'est que précisément le danger, c'est que ça court-circuite, ou en tout cas ça donne l'illusion de court-circuiter la démarche pédagogique. C'est-à-dire que, comme je l'ai dit tout à l'heure, hein, le but d'un service comme Théovie, c'est d'apprendre à lire. Et donc, quelque part, de proposer, ben, justement, à travers ce qui est donné comme réponse, non pas
de donner, de réduire le texte à des réponses, de réduire le texte à des affirmations, à des contenus, etc. Mais à partir de ce que on donne à relier au texte, que ce qu'on donne à comprendre, eh bien, on permette à l'utilisateur de cheminer, d'avancer dans la compréhension du texte et aussi donc de faire cette démarche tout à fait personnelle qui le conduise lui-même à l'interprétation, à des réponses intellectuelles ou des réponses spirituelles. Donc, il faudrait pas que, à l'inverse, l'intelligence artificielle donne l'illusion que voilà, on peut répondre à des questions et du coup court-circuiter l'intérêt du cheminement dans ce type de travail, dans ce type de pédagogie. Pour le dire avec une formule simple, eh bien, il faut que le savoir qui soit apporté soit pas un savoir qui ferme, un savoir qui réduit, mais au contraire un savoir qui ouvre, un savoir qui donne faim, qui donne soif, un savoir qui donne envie de cheminer et qui donne envie surtout de relire, de toujours relire. C'est vraiment ça qui est fondamental quand on approche les textes bibliques. Eh bien, c'est que on les lit, on les relit, et puis parfois un même texte qu'on va relire des années plus tard, eh bien, nous apparaît différemment. Pas uniquement pour des questions subjectives, même si ça importe beaucoup, mais parce que aussi voilà notre personnalité, notre situation et même nos évolutions, eh bien, nous conduisent parfois à trouver du sens, à découvrir du sens qui était dans le texte, mais que on pouvait pas voir à un moment précis. Eh bien, on peut le voir nouvellement puisque notre situation et donc notre regard a changé. Voilà, donc la clé pour lire, la clé pour apprendre à lire, eh bien, c'est de lire et de relire. C'est le propre de notre condition humaine que de nous nourrir et de grandir en cherchant le sens.

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0: 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Bienvenue à tous dans Blues Time, le blues d'hier et le blues d'aujourd'hui. 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

Allez, c'est parti pour une heure de blues, amis auditeurs, auditrices, tout genre confondu, amis du blues, bienvenue dans Blues Time. Et cette émission s'est ouverte avec Jimmy Thackery, à l'époque où il était chez Enedis, pour le tout électrique, sur son dernier album 2026. Il s'est un peu plus penché sur l'acoustique, certainement un effet de l'âge oblige. Mais ça reste toujours intéressant et toujours sincère. Allez, on poursuit sur le même gros Marcus Malone, Hurricane. Bonne écoute à tous.

une séquence avec Jason Elmore et son groupe The Hoodoo Witch, tout droit en direct du Texas, en particulier de Houston, et c'était extrait de leur album 2016 intitulé Champagne Velvet. C'était précédé par cette piste très cool, très roots de Big Bill Morganfield, un personnage qui tient un petit peu de son père, puisque Morganfield, c'est en fait le vrai nom de Muddy Waters. Allez, cette émission se poursuit, et pour le coup, on va prendre un train, pas n'importe quel train, on va prendre un train avec Omar Coleman et Igor Prado, qui sont associés. Pour prendre ce train, c'est un train qui ne va pas à Chicago, mais un train qui est à Chicago. Allez, je vous laisse voyager avec. Bonne écoute à tous.

0: Gareth T. Willy, extrait de son dernier album 2026, et donc lui aussi avait pris le train pour Chicago. Il est descendu du train avec une autre destination, Toronto, au Canada, où il voulait retrouver sa femme, et de façon évidente, c'était plutôt urgent. Allez, on retrouve également Big Bill Morganfield, qui lui également vient de descendre de ce train. Bon voyage à tous.
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1: Dog Walking Woman, Karl Marshall, avec son style plutôt funky, et il y a un humour dans ses textes qui renoue une tradition assez ancienne d'humour dans l'univers du blues, et c'était extrait de son album intitulé Going Back to the Blues. Allez, on retrouve Jimmy Thackeray. Bonne écoute à tous. 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

Let the guitar do the work, c'est le titre, c'est-à-dire laisse la guitare faire le boulot. C'est un titre de Jimmy Thackeray, extrait de son album Healing Ground. Et justement là, à ce moment précis, on bascule tout à fait sur un autre style musical tout en restant dans le blues. On fait une pause sur la guitare électrique et sur l'électrique tout court. Et on bascule sur Bonnie Fields, qui n'est pas du tout guitariste, il est trompettiste. À son actif, uniquement deux albums sous son nom. Par contre, il a accompagné avec sa trompette une vingtaine d'albums de bluesman dans des styles finalement assez différents, comme Bernard Allison, le français Nico Wayne Toussaint, et puis également Kenny Neal, James Cotton même, Lucky Peterson, et puis dans un genre apparenté, cousin, si on peut dire, Alpha Blondie. Donc sur la piste qui va suivre, intitulée Feelings, c'est du talking blues avec, pour un, si on peut dire, un zeste de croon comme crooner. Je vous laisse apprécier et peut-être vous détendre, vous relaxer. Respirer, c'est gratuit.

fin de séquence avec cette piste de Bill Wyman, le bassiste émérite des Rolling Stones. C'était extrait de son album intitulé Drive My Car. C'était précédé par une autre piste d'un groupe finalement assez peu connu, The Night House. Et c'était Down in the Hall, extrait de leur dernier album 2025. Voilà, vous savez tout ou presque, cette émission est largement entamée. Il reste quand même un peu de temps. On retourne sur un classique, un des grands standards de blues, Key to the Highway. Et là, c'est servi par Dave Hall, sa guitare en pur délire. Bonne écoute.

c'est sur ces sons que cette émission se termine. Je vous retrouve la semaine prochaine, toujours sur le 91 Montpellier. L'interface pour communiquer à propos de cette émission, si vous en avez envie, pour information sur la programmation musicale, dédicace musicale ou autre, c'est toujours sur le même numéro, le 06 06 48 74 30 06 06 48 74 30, par SMS ou appel direct pendant la diffusion de cette émission. Bonne semaine à tous.

0: C'est pour moi.
1: Pour vous.
0: Et pour aujourd'hui.
1: Tous les jours. Au revoir, monsieur Waldeck.
2: Ah, toujours.